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3: Alors, Koyemi, tu peux nous expliquer où on se situe exactement parce que. No entiendo mucho.
2: Alors, on est dans le sud du Chili, dans la région de la Araucanía, dans le parc national du Toluaca.
3: Toluaca qui est un volcan, mais qui ne fait pas partie du parc national.
2: Et donc là, on fait le tour de la Laguna Mayeco pour arriver à la cascade Mayeco.
3: Voilà. Et quelles sont les caractéristiques un peu des arbres ici? Parce que je sais d'en connaître certains.
2: Et bien, écoute, là, on est un peu dans la forêt native du sud du Chili, avec notamment, mais là, ici, là, on voit un peu les bambous qui sont flexibles, les coyiwe, qui est le seul bambou au monde qui est. Voilà, on peut le.
3: Grande flexibilité.
2: Grande flexibilité, ça casse pas quoi. Donc voilà, qui était utilisé vachement avant pour faire des nœuds, des choses comme ça par les populations locales.
3: Ouais, et essentiellement, et après, les populations locales ici, ce sont des indigènes, des
2: Mapuche, on appelle ça. Mapuche, dans tout le sud du Chili, bon, qu'on retrouve aussi sur Santiago et tout ça, mais c'est la zone principale, c'est ici, vers Temuco.
3: Et les arbres en forme de parasol, il y a des troncs tout lisses, et puis au-dessus, ça fait comme un parasol.
2: Voilà, alors ça c'est très typique aussi de cette zone, c'est les zarucarias. Zarucarias.
3: Ouais, sur la lagune, il y a quelques oiseaux. On trouve pas ça dans les Pyrénées.
2: Donc voilà les araucarias qui sont l'arbre typique d'ici, un peu en forme de parasol, de parapluie.
3: Ils sont énormes, ça fait 10-15 mètres de haut, certes.
2: Généralement, quand ils sont vieux, il y a le tronc qui est lisse et ils sont juste au bout en forme de parasol, quoi.
3: Puis il y a d'autres arbres de bois noble, je dirais, mais alors là, je ne sais pas lesquels c'est, mais ils sont énormes. Je suis étonné par... tout est géant ici, les arbres sont géants.
2: Il y a le
3: pays est géant, les arbres sont géants, ouais.
2: Il semble qu'il y a le lengua aussi, comme arbre d'ici, lengua, coigüe, et après je ne sais plus trop.
3: Et ils ont su conserver leur forêt, les Chiliens.
2: Et c'est un vaste sujet.
3: En résumé.
2: Mais non, c'est vrai qu'il y a eu la politique écologique au Chili, c'est assez compliqué. Et du coup, récemment, justement, on a eu d'énormes incendies dans tout autour de Santiago et au sud de Santiago, justement dû à la monoculture du pin ou de l'eucalyptus qui assèche tout, déjà toutes les terres, parce que ça prend toute l'eau, les eucalyptus, ça prend beaucoup d'eau et du coup ça assèche les sols et après dès qu'il y a un feu, ça part, il y a tout qui part quoi.
3: C'est vrai qu'il y a eu des énormes incendies, quoi. Ça a été des centaines de kilomètres de forêt, si c'est pas plus.
2: Ah oui, des milliers, c'est des hectares.
3: Oui. Putain. Et donc la forêt primaire aussi a été détruite, il faut le préciser, au bénéfice de ces arbres de pins pour favoriser l'industrie, la vente du bois. C'est fort dommage parce que quand on voit cette forêt donc native du Chien, on est quand même, c'est le cas de la dire, estomaqué. C'est grandiose, c'est une nature d'une magnificence, d'une beauté. C'est incroyable. Bon, merci Rémi de cette petite... comment dire, parce que moi je disais, on est au parc de Yayama, un truc comme ça.
4: Yayama, c'est bientôt Nîmes. Demain,
3: Antonia. En fait, il y a 8 volcans autour de...
4: Mais là, dans cette zone, on en voit 3 triels, Toluacan, Kima et Yayama. Donc, là, ça se voit pas trop parce que c'est nuageux, mais qui domine vraiment les paysages de cette vallée, quoi. Et après, en effet, si on va un peu plus au sud, il y en a d'autres. Donc, il y a des miradors parfois, où en effet, on peut voir jusqu'à 8 volcans aux alentours, quoi. C'est magnifique cette région.

0: préciser que Rémi vit depuis 3 ans et résident au Chili, puisqu'il y travaille. C'est pour cela, notamment, qu'il connaît bien ce pays, quoi. C'est quasiment son pays d'adoption. On pourrait dire ça comme ceci. Quant à moi, j'aimerais bien me faire adopter par ce pays, mais il va falloir que je rentre, pour vous, auditeurs, faire quelques montages pour parvenir à vous faire entendre par vos oreilles ces paysages merveilleux chiliens. H1000, au fin fond donc, du parc. Comment le parc?
1: Toluaca.
0: Toluaca. Ouais.

aussi luxueux. Les arbres sont tellement hauts qu'on n'aperçoit pas le ciel.

Mais totalement. Totalement. Enfermé dans son courrier. Enfermé n'est pas le terme.

si, c'est ce dont je vous parlais là. Un arbre immense. Le diamètre, c'est pas loin de 5-6 mètres. La hauteur, 25 mètres.

ça fait très jungle. Et les odeurs de terre mouillée, de champignons, de caves, de feuilles en décomposition vous enivrent.

présent, je m'approche d'une petite cascade ou source un peu plus importante.

Il y a beaucoup de champignons, non? Aussi. Et toujours cette verdure qui nous inonde, nous submerge. 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

Vous entendez là ce son particulier, très sablonneux. Qui constitue en fait les débris de lave et de cendres qu'ont rejeté tous les volcans autour de cette région. Par contre, la végétation sur ce sol très riche a repoussé d'une manière luxuriante. Patagonien.

toujours à chemin.

supérieure, c'est-à-dire paisiblement, à la moitié de la vie.

0: tout à fond d'eau, de turquoise, la cascade de soixantaine de mètres s'y jette. 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

0: Je suis en train d'enregistrer pour de bon. La douche m'ayant ramolli le cerveau, j'étais tout à l'heure sur test. Donc, en résumé, quoi vous dire ? C'est l'une des prises de son les plus tranquillou que je puis vous faire parvenir, auditeur. Parce que je suis assis, bien au chaud, sur un canapé, face à moi, à 3185 mètres d'altitude, le volcan. Imia. Vas-y, de moi.
1: Yaima.
0: Mais c'est normal. Ici, nous sommes en territoire Mapuche. D'après ce que j'ai appris, Mapu, ça veut dire terre. Et Che, ça veut dire gens. Donc ce sont les gens de la terre. Évidemment, ces indigènes ont été les premiers habitants du Chili, bien avant que les conquistadors, que je n'aime pas trop, colonisent ce beau et ce vaste pays. Aujourd'hui, par ailleurs, nous avons fait quelque chose d'inoubliable pour moi et qui est unique au monde. Il s'agit de l'ascension du volcan. Alors attention, Suyupuli, merci. Et ce volcan...
1: Voilà.
0: Et ce volcan a la particularité d'avoir, et je pense que c'est unique au monde, je le répète, un cratère, et au fond duquel, de ce cratère, donc 200 mètres en contrebas, il y a un énorme glacier de 4 km de long, de 3 km de large. Un glacier au fond d'un cratère. Ça, je sais pas, aller sur Google pour voir s'il en existe d'autres ailleurs qu'au Chili. Et là, c'est une petite ambiance au milieu de la famille Mapuche. Et je vais vous la faire partager, là, je me tais.
2: C'est un magique, toi ?

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nous sommes à la fin de l'année 2898. J'habite une cité comme il en existe partout. Bâtie il y a un siècle, là aurait existé une ville érigée depuis plus de 1700 ans avec ce qu'on appelait une cathédrale. Une ville dont il ne reste pas une pierre. Pas une. L'homme naturel vivait au XXIe siècle dans un déplacement permanent de véhicules et d'industries multiples qui rendirent peu à peu l'air quasi impropre à la vie. Là où nous sommes, comme ailleurs, tout est bien organisé. Chaque heure de nos activités est réglée selon une horloge programmée. On y vit par unité d'un million. Je fus cloné comme tous les autres pour un temps déterminé, non pas sans compter. J'ai 2 heures de respiration en dehors du bloc 666666. Aujourd'hui, c'est un jour pair. Ceux ou celles nées les jours impairs, comme ma compagne attribuée, iront se revitaliser dans la vallée les nuits ou les jours impairs. Si on le veut, nous sommes libres. Toutes les entrées et sorties des blocs sont contrôlées. Vu la densité, nous avons très peu d'espace, au point que notre visage est recouvert d'une matière transparente obligatoire. En d'autres temps, tout allait de pair, masques et bâillons, casques et bâtons. La sécurité balbutiait, elle était encore dans sa préhistoire. Nous avons des lignes de déplacement et des bridages pour chaque pulsion. Un reste génétique rare, qui a quasiment disparu et vaut souvent pour exécution. Il reste des excursions hautement tarifées réservées à une élite qui peut se rendre en des espaces sauvages jusqu'alors miraculeusement préservés. Chaque humain télécommandé à un âge déterminé est appelé. Ses jours alors s'achèvent. C'est le programme. J'en ai encore pour 3 mois. Mon autre moi-même est déjà prêt. Des exceptions seraient données à des êtres supérieurs. Mon ordre biologique me fait travailler aux heures de nuit. Papiers et livres n'existent pas.

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2: RFI Matin, ça débute. Ravi de vous retrouver. Programme bien entendu chargé ce vendredi. L'Ukraine qui bouillonne après le limogeage du très populaire ministre de la Défense par Volodymyr Zelensky. Les Ukrainiens dans la rue et le chef d'État sous pression. On parle aussi ce matin de la grand-messe de l'IA qui débute à Shanghai. De nouvelles frappes américaines sur l'Iran. Et puis de Donald Trump qui s'en prend à l'organisation des élections de mi-mandat en novembre. Bonjour Julien Coquelroy.
3: Bonjour Pierre. À la une en effet les États-Unis et cette allocution à la télévision de Donald Trump cette nuit pour accuser notamment la Chine d'ingérence électorale. Dans l'actualité également, la colère et l'incompréhension en Ukraine après le limogeage du ministre de la Défense, le remaniement impopulaire mené par Volodymyr Zelensky qui semble privilégier les plus loyaux à son égard. Vous l'entendrez. On part aussi en Chine, vous le disiez. Xi Jinping plaide pour la régulation de l'IA et Pékin donne l'exemple en interdisant les robots conversationnels. Et puis la finale de la Coupe du Monde à New York, dimanche, et le désintérêt des New-Yorkais à la fin de cette édition.
2: Est-ce une façon de discréditer les élections qu'il risque de perdre en novembre prochain? Donald Trump s'est en tout cas adressé aux Américains cette nuit.
3: À quelques mois donc des élections de mi-mandat, mal engagé pour lui, et alors qu'il continue d'affirmer sans preuve que sa défaite de 2020 face à Joe Biden était le résultat d'une manipulation, le président américain est revenu dans une allocution télévisée sur l'une de ses marottes, le système électoral des États-Unis, qui resterait selon lui un obstacle majeur à la grandeur de l'Amérique et qu'il juge trop perméable aux fraudes. Il vante encore une fois son projet de loi Save America Act, toujours bloqué par le Sénat, et qui durcirait les conditions d'accès au vote pour les Américains les plus modestes en exigeant des pièces d'identité spécifiques. Mais Donald Trump a aussi annoncé cette nuit la déclassification de documents faisant état, selon lui, d'ingérence étrangère. Et il s'en prend directement à la Chine, Edouard Maille.
4: La Chine serait responsable d'ingérence électorale et cela depuis plusieurs années, en commençant par l'élection de 2020 perdue par Donald Trump, avec ce qui pourrait être selon lui la plus grande atteinte de l'histoire à des données personnelles d'Américains.
5: Ce qui a permis à la Chine d'obtenir illégalement 220 millions de fichiers d'électeurs américains.
4: Sauf qu'aux États-Unis, ces informations sont publiques, même si souvent payantes. Le président s'appuie sur ces documents confidentiels qui existent, mais son interprétation est exagérée et de nombreuses preuves des ingérences auraient été cachées par le Deep State, selon Donald Trump, l'idée d'un État profond qui œuvre contre lui. Le président s'en est aussi pris au système électoral, ses machines électroniques pour voter et comptabiliser les votes.
5: Elles sont vulnérables, elles sont faciles à compromettre et des personnes dans notre gouvernement le savaient.
4: Ces accusations ne sont pas nouvelles, de même que celles selon lesquelles des personnes non américaines ou même déclarées mortes auraient voté. Et de tels cas existent, mais dans une proportion nettement plus infime que celle avancée par Donald Trump et sans conséquence sur les résultats. Mais avec cette ribambelle d'accusations, Donald Trump relance les doutes qui existent dans la société américaine sur la fiabilité des élections. Edouard Maille, Atlanta, RFI.
3: Et ce discours de Donald Trump que plusieurs chaînes américaines comme NBC, CNN et ABC ont choisi de ne pas diffuser, le président américain connu pour ses attaques contre les journalistes appelle en réaction au retrait des licences de ces chaînes et suggère sans preuve qu'elles pourraient être impliquées dans des tentatives de fraude électorale.
2: Donald Trump qui continue aussi de s'enfoncer dans la guerre avec l'Iran.
3: De nouvelles salves de frappes américaines pour la sixième nuit consécutive qui ont touché, selon les autorités du pays, des infrastructures de transport et notamment des ponts. 7 morts, selon un média d'État iranien. Alors que de son côté, Téhéran continue sa riposte dans le Golfe, les sirènes d'alerte à Bahreïn, des attaques de drones repoussées au Koweït et l'armée du Qatar qui dit avoir intercepté des missiles. La situation dans la région à suivre minute par minute dans notre direct sur RFI.fr.
2: De nouvelles manifestations annoncées en Ukraine aujourd'hui.
3: Après celles qui ont secoué hier plusieurs villes du pays, une rare démonstration de colère colère depuis le début de la guerre en 2022. Des mobilisations de citoyens et de soldats en civil après l'annonce de l'éviction du ministre de la Défense, Mikhaïlo Fedorov, lui qui avait été nommé il y a tout juste 6 mois et engagé un pivot de la stratégie ukrainienne davantage tournée vers les drones et les nouvelles technologies. Le désormais ex-ministre s'en est frontalement pris au commandant en chef des armées, accusé de prôner une vision de la guerre plus traditionnelle et plus coûteuse en vie humaine. L'opinion semble depuis continuer de se rallier à Mikhaïlo Fedorov malgré la nomination d'un responsable des services de renseignement pour assurer l'intérim. Comment expliquer ce remaniement si impopulaire mené par Volodymyr Zelensky? Faut-il voir surtout une volonté de resserrer le pouvoir autour de la présidence et de s'entourer des plus loyaux? C'est en tout cas ce que pense Oleksandr Kraïev du Conseil ukrainien pour la politique étrangère.
6: Pour chaque nomination, on ne voit qu'un seul point commun, un seul thème récurrent. Leur principal atout, c'est que ce sont des personnes qui sont fidèles à Volodymyr Zelensky. Ils lui sont totalement loyaux et ils sont en quelque sorte ses créatures. À mon sens, c'est la seule chose qui compte pour le président. On a besoin de ses fidèles quand on doit prendre des décisions impopulaires et Zelensky s'y prépare clairement. Et en ce moment, on parle beaucoup de nouvelles lois sur la mobilisation militaire qui pourraient être annoncées. Il y a aussi de nouvelles réformes qui doivent être votées afin d'obtenir des prêts conformément aux exigences du Fonds monétaire international.
3: Un propos recueilli par Sofia Katsenkova et parmi les fidèles nommés hier le chef du groupe public Naftogaz, Sergueï Koretsky, propulsé au poste de Premier ministre, chargé notamment de préparer l'hiver face au risque de nouvelles frappes russes sur les infrastructures énergétiques du pays.
2: C'est une priorité nationale pour la Chine, tenir tête aux États-Unis dans le domaine de l'intelligence artificielle.
3: Et signe de l'importance de ce sujet, le président Xi Jinping s'est exprimé il y a quelques heures à la conférence mondiale sur l'IA organisée à Shanghai. Le président chinois y a plaidé pour que l'IA ne soit pas l'apanage d'un seul pays. Il appelle à la coopération et à une approche mondiale de l'IA centrée sur l'humain. Xi Jinping qui estime aussi nécessaire de réglementer le secteur pour compenser les risques, car face à l'Amérique de Donald Trump, la Chine fait aussi figure de pionnière dans la régulation de l'intelligence artificielle. Elle vient ainsi d'interdire l'usage des robots conversationnels intelligents, les compagnons IA, dangereusement addictifs. Louise Jouvezhomme.
7: Je suis amoureuse d'une IA, c'est un amour sincère. Dès mon réveil, j'ouvre l'application pour flirter avec lui. Tout ce que je peux vous dire, c'est que je suis accro. Ça me procure exactement l'intensité émotionnelle dont j'avais besoin.
8: Cet internaute n'est pas la seule à s'émerveiller des capacités de l'intelligence artificielle. En Chine, plus de 500 millions de personnes utilisent régulièrement des robots conversationnels comme conseiller, soutien émotionnel, voire petit ami. Des relations qui ne sont pas sans risque pour Alexandre Hudon, médecin psychiatre.
9: Les robots conversationnels ont tendance à valider les propos de l'utilisateur. D'où ce phénomène-là d'addictivité. Une façon de bien le comprendre, c'est comme être humain à la base, on aime plaire, on aime recevoir de la validation. Donc, quand on ne le ressent pas dans nos relations personnelles, mais que le robot conversationnel le donne constamment, on finit par inévitablement développer cet attachement-là avec le robot et éloigner les autres parce qu'on veut cette validation-là.
8: Ce retrait sur soi, c'est d'ailleurs ce que craint la Chine, qui exige désormais des entreprises qu'elles protègent davantage leurs utilisateurs contre le risque d'addiction. Faute d'y parvenir, les plus importantes ont préféré retirer leurs outils du marché, au grand désespoir de certaines personnes qui voient disparaître des mois, voire des années de conversation avec leur robot personnalisé.
3: Louise Jouvezhomme.
2: À 2 jours de visite de Sébastien Lecornu au Maroc et 14 accords de coopération signés entre Paris et Rabat, la France et le Maroc se rapprochent et l'Algérie et l'Allemagne font de même.
3: Le président algérien Abdelmadjid Tebboune effectue une visite de 2 jours à Berlin. Il a rencontré hier son homologue Frank-Walter Steinmeier et le chancelier Friedrich Merz avec lequel il a donné une conférence de presse commune. Le développement des relations économiques était au cœur de ces échanges. Mais le sort du journaliste français Christophe Glaise est aussi venu sur la table, Pascal Thibault.
10: Concernant Glaise.
11: La question d'un journaliste allemand a dû être répétée une seconde fois avant que Abdelmadjid Tebboune ne réponde à une question sur Christophe Glaise. Visiblement irrité, le président algérien a répliqué en arabe « Je ne m'exprimerai pas sur ce sujet par respect pour la justice de mon pays et encore moins à l'étranger ». La réponse sèche du président algérien montrait que le rôle joué par le président Steinmeier l'an dernier pour obtenir la grâce de l'écrivain Boualem Sansal ne serait pour l'instant pas couronné de succès dans le cas du journaliste Christophe Glaise, malgré la rencontre entre les deux chefs d'État. Abdelmadjid Tebboune a ensuite été reçu par le chancelier Friedrich Merz. Les deux hommes ont mis en avant lors de leur conférence de presse commune le développement des liens économiques entre les deux pays.
12: J'ai expliqué au président que l'Allemagne souhaite un développement substantiel de nos relations économiques, notamment dans le domaine énergétique.
11: Une déclaration commune sur un agenda stratégique bilatéral a été adoptée. Un forum économique germano-algérien est prévu ce vendredi. En amont, Alger annonçait la conclusion d'une trentaine d'accords.
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2: Bonjour à toutes et à tous, ici Ismo sur les ondes de Erdiwa. Et pour l'interview du jour, je suis avec François Morin. Bonjour François.
3: Bonjour Ismo, merci de votre accueil et merci de votre invitation.
2: Avec plaisir. Donc tu viens en tant que coprésident de l'AXPAD, l'association châtillonnaise de sauvegarde du patrimoine architectural et de défense de l'environnement. Est-ce que tu peux, dans un premier temps, nous faire une brève description, présentation de cette association ?
3: Alors tout à fait, c'est une très très bonne remarque. Alors, notre association existe depuis 1989 et elle s'est attelée depuis cette époque à faire connaître le patrimoine, riche patrimoine architectural et environnemental de Châtillon-Audiouat. En particulier, elle a aidé au classement, à l'inscription de la mairie, des façades de la mairie de Châtillon en 2014. Elle a, entre autres, organisé depuis 2 ans des manifestations, des rencontres histoire et patrimoine. Alors en 2024, le thème était la libération, ça correspondait à un anniversaire évidemment. En 2025, nous étions sur les maisons paysannes et maisons traditionnelles du Diwa. Voilà, et cette année, notre thème, c'est la nature et l'environnement, à l'occasion du classement des sites naturels d'Archiane et de Combo, qui sont situés sur le territoire de la commune nouvelle de Châtillon-Audiouat.
2: Très bien, et donc c'est précisément la raison de ta venue à la radio, c'est pour présenter ces 3e rencontres Histoire et Patrimoine qui auront lieu du 17 au 26 juillet 2026, dans la région tout autour de Châtillon et même dans Châtillon.
3: Tout à fait.
2: Une exposition, des conférences, des balades guidées, un concert.
3: Tout à fait.
2: Tout ça se décline tout au long de cette période du 17 au 26 juillet, avec un programme très précis. On peut peut-être détailler un peu ce programme ?
3: Tout à fait. Alors, je voudrais indiquer que le programme est accessible, si vous n'avez pas eu la chance d'avoir un flyer, sur le site patrimoine-châtillon-audiouat. Alors, patrimoine-châtillon-audiouat, tout collé. Le QR code, malheureusement, est devenu inopérant par son succès, parce qu'en fait, un QR code, s'il y a plus d'un certain nombre d'accès, devient payant. Et 150 euros, c'est un peu beaucoup pour une association, malgré le soutien qu'elle peut avoir. Donc le résultat est que le QR code n'est plus accessible. Par contre, sur le site patrimoine-châtillon-audiouat, aucun problème, on accède à la fiche et au programme détaillé.
2: Entendu. Donc c'est plutôt bien d'avoir un lien pour consulter ce programme détaillé parce qu'il est particulièrement riche, ce programme.
3: Ben, nous attelons depuis 6 mois, le conseil d'administration travaille et plus d'autres 3 personnes. Donc on est une dizaine à travailler depuis 6 mois sur l'organisation de nos manifestations.
2: Peut-être on peut commencer avec l'exposition alors.
3: Tout à fait. Alors l'exposition, donc ça sera rue du Reclus. À la cantine, dont le nom est Bébé Friand, donc c'est rue du Reclus, dans la rue principale de Châtillon-Audiouat. L'exposition, l'inauguration a lieu le samedi 18 à 18h, et l'exposition sera ouverte ensuite du 19 juillet au 25 juillet, de 10h à 12h et de 16h à 18h30. Donc les membres de l'association font des permanences et sont disponibles pour donner des renseignements sur les 18 panneaux qui sont affichés et les objets qui sont exposés. Alors 18 panneaux, ça part au départ du détail du site de Châtillon-Audiouat, un site géologique, etc. Et puis ensuite, il y a des panneaux sur l'homme, c'est l'homme et la nature, donc c'est sur les animaux, sur la relation avec les animaux, sur le feu aussi, évidemment, ça fait partie des éléments importants. Et puis, différents panneaux qu'il faut découvrir sur place avec les objets qui sont en cours d'installation par mes amis de l'association qui sont en ce moment en train de mettre la dernière main à la pâte pour cette exposition qui est accessible aussi aux enfants puisqu'en fait les panneaux, il y a beaucoup d'illustrations, donc on voit des choses de temps plus ou moins anciens. Et puis il y a des remarques assez intéressantes. Je pense que j'en ferai une seulement sur le panneau des animaux. Sur le panneau des animaux, il y a des photos des animaux encore vivants actuellement dans le parc. Et il y a une photo d'un ours empaillé, puisqu'en fait, nous n'avons plus d'ours dans le Vercors.
2: Est-ce que ces panneaux, ce sont des créations originales, exprès pour l'événement ?
3: Tout à fait, ils sont issus de nos recherches, donc le conseil d'administration et les organisateurs. Nous avons travaillé à 10 depuis à peu près 6 mois donc sur la réalisation de ces panneaux. Les panneaux ont été montés sur bâche, imprimés sur bâche par Heraldi. Et donc nous avons fixé les panneaux hier. Et maintenant, nous pouvons présenter à partir de samedi cette belle exposition. Je pense qu'il y aura, j'espère, un succès.
2: 18 panneaux ainsi que des objets.
3: Tout à fait.
2: Pour illustrer les différents aspects de la relation de l'homme et de la nature, entre l'homme et la nature. Quel genre d'objets on pourrait trouver ?
3: Toutes sortes d'objets, par exemple une varlope, donc c'est-à-dire en fait un rabot, un grand rabot, donc qui sert à travailler le bois. Aussi, je pense à des tableaux qui représentent la nature, d'artistes locaux, donc par exemple Verdi. Aussi, un nid de guêpe, par exemple. Il y a des objets qui vont arriver, des outils, d'autres outils. Et puis, je sais que les objets arrivent au fur et à mesure. Non seulement par les organisateurs, mais aussi par nos adhérents et par les prêteurs qui viennent spontanément nous apporter des objets ou qui sont sollicités parce que, dis donc, tu avais tel objet qui était intéressant, ça serait bien pour notre expo. Ah ben, aucun problème. Et la plupart des gens qui sont sollicités nous apportent volontiers des objets pour faire connaître le patrimoine de Châtillon, qui est un patrimoine vivant et qui est un patrimoine intéressant pour tout le monde.
2: Donc, plusieurs contributeurs bénévoles en plus de ce qui est prévu.
3: Voilà, de nombreux contributeurs. Oui.
2: Donc, il y aura peut-être des objets même que tu ne,
3: tout à fait,
2: que tu ne sais pas. Quoi.
3: Exactement, qui arrivent en ce moment. Oui.
2: Très bien, donc c'est une bonne façon de commencer ces rencontres. Et puis, il y a des conférences qui auront lieu à la salle de motricité rue du Ruisseau de Lagier.
3: Tout à fait. Alors, nos conférences, on commence le 17 juillet, donc demain. Une conférence à 18h. Par Pierre-Antoine Landel. Alors Pierre-Antoine Landel, je voudrais le présenter un petit peu. Il est coordinateur en particulier du numéro spécial d'études dromoises sur le même sujet, sur le sujet du classement d'Archiane et de Combeau. Il va nous faire un exposé sur habiter un site classé, le cas d'Archiane et Combeau. Alors, il a tenu beaucoup. Pierre-Antoine Landel est géographe et ingénieur agricole et aussi universitaire. C'est un des principaux contributeurs d'études dromoises, donc nous avons la chance d'avoir sa présence. Et il a tenu, donc c'est le numéro d'études dromoises, numéro 103 de septembre 2025, qui sera en vente d'ailleurs à l'exposition. Et donc il a tenu à ce que soient invités des habitants, et parmi ces habitants, en particulier Madame Oran, qui est l'ancienne maire adjointe de Châtillon-Audibois, qui habitait aux Nonnières, et Madame Maïfaux, qui est conseillère municipale patrimoine, qui habite Minsac. Minsac, les Nonnières, ce sont des villages de la commune nouvelle de Châtillon, et donc ils sont tout à fait touchés, puisque c'est sur leur territoire que se trouvent les sites classés.
2: Ça va être intéressant, ça. Habiter un site classé, Archiane, Combeau, des sites remarquables. Effectivement, ça doit être intéressant de recueillir un petit peu la parole des habitants de ces sites et d'échanger autour de ça. Et il y a une seconde conférence qui s'intitule l'agroécologie dans la vallée de la Drôme, vue par les chercheurs.
3: Alors tout à fait. Alors ça sera le jeudi 23 juillet à 18h30. La conférence est animée par Julie Delclos. Alors, Julie Delclos est ingénieure agronome et géographe. Elle appartient à l'association Biovallée, qui est bien connue dans notre Diwa. Et donc, elle va nous détailler un petit peu les aspects de tout ce qui est toute l'agroécologie. Moi, je ressens aussi une difficulté par rapport à l'agroécologie ces dernières années. Donc, on a vu qu'il y avait une croissance de ce secteur assez importante. Et puis, actuellement, bon, il y a un petit reflux parce qu'en fait, il y a des questions de pouvoir d'achat. Et je dirais aussi que peut-être certaines entreprises de la grande commercialisation y ont vu aussi une source de profit important et du coup n'ont pas joué vraiment le rôle qu'ils auraient dû jouer par rapport aux producteurs. Donc je pense que ça a joué aussi sur le fait que l'agriculture écologique a un petit peu de difficulté en ce moment. Et je pense que c'est important de parler de ce sujet aujourd'hui.
2: D'accord. Effectivement, il y a besoin d'éclaircissement, je pense, pour certaines personnes. Ces deux conférences qui auront lieu le vendredi 17 juillet ainsi que le jeudi 23 juillet sont en accès libre.
3: Tout à fait. C'est une des volontés.

0: pouvoir offrir, offrir ces choses-là, de l'histoire, du patrimoine. Effectivement, il faut que ça soit en accès un peu libre pour tous et toutes.
1: Tout à fait, comme la radio.
0: Comme la radio, exactement. Il devait y avoir une table ronde, mais bon, c'était compliqué ces derniers temps. Il y a eu pas mal de soucis, directement ou indirectement liés à cet incendie que nous avons vécu.
1: Nous ne nous sentons pas en droit et en de solliciter plus les personnes qui étaient prévues. Nous connaissons actuellement un contexte qui est difficile et nous ne voulons pas les relancer indéfiniment pour alors qu'ils sont occupés à des sujets d'actualité, j'oserais dire brûlante. Donc il faut nous avons préféré hier soir réunir en conseil d'administration annuler cette table ronde.
0: Mais à la place, il y a une alternative.
1: Voilà, tout à fait. Donc nous avons trouvé une autre possibilité. Donc en fait, la table ronde qui devait concerner les acteurs de l'environnement sur le territoire de Châtillon-Andivois, donc avec intervention du PNRV, de l'ONF, etc., donc est modifiée. Elle revient en fait à aborder le sujet de la protection de façon limitée. Donc nous invitons Huguette Maïfo, conseillère municipale du patrimoine et à l'environnement, pour nous présenter ce qui travaille aussi avec le PNRV, avec le parc naturel régional du Vercors, nous présenter l'ABCA Atlas de la biodiversité communale et ce qui est fait à Châtillon, avec en particulier une manifestation, je crois, qui a lieu même déjà, que je peux annoncer aussi, qui a lieu le 17, vendredi 17 à 20h30 à partir de la mairie de Châtillon, donc avec une balade au bord pour rechercher les papillons de nuit. Donc je pense que ça va être assez intéressant. Et donc en fait, donc le thème que nous reprenons, donc c'est protection de l'environnement de façon un peu plus limitée, donc avec Huguette Maïfo, et d'autre part donc Régis Alain, qui est ancien de l'ONF, gestionnaire des forêts de l'Est Île-de-France, dont la forêt de Fontainebleau, qui est actuellement en difficulté, donc pour aborder à la fois la biodiversité et les risques évidemment, et présenter les réserves biologiques forestières décrites dans les documents de l'ONF, qui se trouve sur Archiane. Voilà, donc avec un échange évidemment derrière, petit exposé rapide, et puis derrière, questions-réponses avec les participants pour essayer de développer et de sensibiliser à la protection de l'environnement, dont nous voyons qu'il est fragile. Ça rentre tout à fait dans notre thème, la nature et l'homme. La nature et l'homme, on a l'homme en difficulté dans une nature qu'il considère comme hostile parce qu'il faut survivre, chasseur, cueilleur, etc., puis agriculteur. Et puis maintenant, donc, l'homme qui a modifié l'environnement et qui en subit aussi les conséquences et qui, d'une certaine façon, donc, doit protéger aussi la nature qui est nourricière et qui, en même temps, peut avoir des retours, des défenses imprévues comme des inondations ou des incendies, mais qui sont aussi la conséquence d'années de siècles d'errement de l'anthropocène, de l'activité de l'homme dans la nature.
0: Des balades guidées.
1: Alors, les balades guidées, donc nous tenons toujours à avoir marché sur plusieurs jambes, et parmi ces jambes, donc il y a la balade guidée. Alors il y en a trois d'organisées. Il y en a une sur le lundi 20 juillet à 8h30, à 8h, pardon, ça sera le départ à 8h, sur le site géologique du cirque d'Archiane, depuis le belvédère de Benvise. Il faut savoir que le site géologique d'Archiane, du cirque d'Archiane, qui vient d'être classé, est mondialement connu. Alors, des spécialistes étrangers, dont je ne saurais pas vous citer le nom immédiatement, ont publié sur ce site, et qui est d'importance mondiale. Donc son classement n'est pas du tout un fait du hasard. Alors la visite sera guidée par Jacques Malot. Alors Jacques Malot est ancien conseiller municipal de Châtillon-Andivois. Il est géologue marin et donc il est particulièrement la personne qu'il nous fallait pour ce genre de balade. Et voilà, je pense que ça sera très intéressant et j'espère qu'on aura du succès et qu'on sera obligé d'organiser une deuxième visite.
0: Ça sera super. Et je sais qu'il y a aussi un couple d'aigles qui habite là-bas sur le cirque d'Archiane. Donc il y a un peu des longues vues qui sont oui. Positionnées à certains endroits pour pouvoir les observer.
1: Oui. Là, on partira de Châtillon, on a un point de rassemblement à Châtillon, on ira sur le plateau, sur un petit plateau qui est du côté de Benvise. Donc on sera un peu plus loin, peut-être un peu loin pour voir les vautours.
0: Exact, oui.
1: Mais on verra le site un peu dans son ensemble et on aura une vision plus géologique des choses.
0: Oui, du cirque en lui-même.
1: Voilà, exactement.
0: Oui, je vois.
1: Donc la vision étant un peu éloignée nous permet

0: permettra de mieux voir les mouvements du sol, si j'ose dire.
1: Et oui, parce que c'est quand même un phénomène géologique unique, hein, le cirque
0: d'Archimède. Tout à fait, tout à fait.
1: Deuxième balade, le Bèze.
0: Alors, deuxième balade, le Bèze. Donc, le Bèze ou le Bèze, c'est notre rivière qui passe à Châtillon. Et donc, le thème, c'est le Bèze, une rivière torrentielle, ses milieux naturels, ses enjeux de territoire. Alors, cette balade sera animée par deux personnes, Régis Alain et moi-même, François Morin. Tous les deux, nous sommes coprésidents d'AXPAD. Régis est en même temps ancien de l'ONF. Il a été gestionnaire de forêts de l'ONF en région parisienne, en particulier de la forêt de Fontainebleau. Et il est bien triste actuellement.
1: Ah oui.
0: Et nous allons donc essayer de montrer l'importance, l'intérêt aussi bien de la forêt, mais aussi de la rivière, avec les points de passage. Puisqu'en fait, là, je suis un petit peu chercheur sur ces aspects-là. Et donc, sur comment a-t-on franchi cette rivière torrentielle? Parce qu'il faut savoir que la rivière Le Bèze, qui en été nous paraît bien sage, on a connu des crues assez importantes et qui ont eu pour effet très souvent d'emporter des ponts. Donc les points de passage étaient assez difficiles et donc les solutions ont été trouvées au 19e siècle, fin 19e siècle, et perdurent actuellement. Mais ce ne fut pas sans difficulté et ça s'est fait au cours des siècles pour trouver la bonne solution pour passer ces ponts, pour passer ces points de passage avec des ponts qui perdurent.
1: Donc c'était un problème en fait de traverser le Bèze,
0: voilà.
1: C'est ça ce que je comprends en fait.
0: Exactement. Alors en fait la route traditionnelle était entre les Baronnies et puis le Trièvre, c'était de passer par le chemin, ce qu'on appelle le chemin des mines, c'est-à-dire en fait le petit chemin qui longe le sud de Piémard et traversé à l'endroit du pont métallique actuellement, ensuite de monter par le col de Menet pour accéder au Trièvre. Cette route a été remise en cause, alors je vais être un petit peu plus long, route a été remise en cause en 1860, donc l'époque Napoléon III, parce qu'en fait le préfet, c'est une décision évidemment politique aussi, le préfet s'est aperçu que Luz-la-Croix-Haute, qui appartient à la Drôme, mais qui est sur l'autre versant derrière le col de Grimone, n'était pas bien desservie, et en fait on passait donc la route passait, enfin le chemin multiple plutôt, passait par le col de Menet, et donc Luz-la-Croix-Haute n'était pas très bien desservie. Donc il a eu la volonté de faire une route impériale, devenue route départementale, qui passe par le bas du village, donc la rue de la Gare, la rue du Reclus, avec des ponts de franchissement du Bain et du torrent du Bèze, ce qui fait que le passage traditionnel sur lequel se trouve actuellement le pont métallique qui a été construit ultérieurement, donc est devenu un passage secondaire. Donc il y a eu l'histoire et le patrimoine sont intéressants parce que ça nous permettra en particulier de parler de ces aspects-là. Mais je vais insister sur le fait que Régis parlera des différentes essences d'arbres que nous allons rencontrer, la façon d'exploiter la forêt et de la protéger aussi.
1: Donc, oui, vu qu'il est spécialisé dans ce domaine-là. Oui, tout à fait. Mais c'est intéressant, ces particularités du Bèze et donc cette histoire qui accompagne sur les points de passage. Ça, je ne savais pas et... C'est assez intéressant.
0: Ah ben, je suis à votre disposition si vous souhaitez qu'on parle de ce sujet, éventuellement même sur place, sans problème.
1: Ah ouais, super.
0: J'ai beaucoup de choses à dire sur
1: le. C'est vrai, ouais, vous êtes bien renseigné là-dessus. Ouais.
0: Et sur le pont métallique Courtais en particulier.
1: Ah oui, ok.
0: Il y avait un troisième.
1: Une troisième balade, hein.
0: Voilà, c'est troisième ça, balade. Voilà,
1: troisième balade, cette fois-ci, on reste dans le village.
0: Voilà, alors c'est une balade dans le village médiéval, dont le titre c'est « Quand le végétal épouse le minéral », avec notre ami Serge Baude, qui est l'association Fleur et Fontaine, qui est botaniste. Ça a lieu le 25 juillet à 10h30, donc là, un peu plus tardivement, puisque nous serons dans le vieux village, donc ça sera ombragé. Et donc il va nous faire le tour du village, en nous montrant, en nous rappelant que le village fait partie des villages botaniques, et en nous montrant différentes essences qui existent dans le village. Un village qui est quand même assez resserré, village médiéval autour du château, et donc qui quand même comporte des végétations très intéressantes.
1: De quel type ?
0: Alors, il y a des plantes grimpantes. Le thème des villages botaniques, ce sont les plantes grimpantes. Donc, il y a des plantes grimpantes intéressantes, mais il n'y a pas que des plantes grimpantes, il y a pas mal d'autres choses. Alors là, n'étant pas botaniste, je ne veux pas rentrer trop dans le détail, mais je pense j'ai déjà suivi des promenades qu'il a fait, des balades qu'il a fait. C'est vraiment passionnant.
1: Ah, oui.
0: C'est un passionné aussi, donc c'est tout à fait intéressant.
1: Parce que je sais que c'est un village très fleuri.
0: Oui.
1: Au niveau des fleurs, mais ça attise ma curiosité des autres plantes.
0: Nous vous invitons volontiers à venir à toutes nos manifestations.
1: Donc samedi 25 juillet, 10h30, balade dans le village médiéval. très bien. Et ça nous amène à la fin de ces rencontres, le 26 juillet. Pas un concert.
0: Voilà, alors le 26... Le 25 juillet,
1: oui,
0: à 17h.
1: Oui.
0: Alors sur la placette, autrement appelée Place de la Concorde à Châtillon, sur le thème Nature en voie de disparition, voix VOX en voie de disparition,
1: ah oui,
0: par la chorale éphémère 2026, donc de l'association Accord à Cœur, dirigée par Geneviève Ravet et Xavier Nivagioni. Donc une chorale en fait qui va se constituer dans la semaine, je pense qu'ils commencent samedi leur répétition, donc avec toutes les personnes intéressées qui peuvent s'inscrire, adhérer à l'association Accord à Cœur, pour répéter pendant toute la semaine avec Geneviève et Xavier, et ensuite produire un spectacle samedi 25 juillet 17h, ouvert à tous, avec un chapeau dans un coin, mais on n'est pas obligé de donner quelque chose. Toujours dans le même esprit, nous donnons et nous souhaitons que donner d'informations, donner un intérêt pour le patrimoine et distraire aussi le public.
1: C'est intéressant, cette notion de chorale éphémère qui se constitue juste pour l'événement. Tu vas y participer, toi, François ?
0: Alors, il vaut mieux que j'y participe pas. Je suis pas sûr d'avoir la voix qu'il faut pour ça. Et je pense que je vais être pas mal occupé par les autres activités. Donc, je pense que pour ces deux raisons-là, je vais me défiler de cette manifestation.
1: Tu as une idée de quel genre de répertoire sera proposé aux chanteurs ?
0: Oui, alors ce sont des chansons depuis. Je pense qu'il y aura des chansons, peut-être des chansons de l'entre-deux-guerres, et puis des chansons plus récentes. Donc, je ne peux pas vous donner les titres des chansons. Peut-être ils seraient plus à même de les donner, Geneviève et Xavier. Voilà, donc c'est assez varié. Pour avoir assisté au spectacle l'année dernière, bon, il y avait pas mal de monde et c'était très intéressant, très varié et mise en scène. Donc, moi, j'invite tout le monde à participer, comme à toutes les autres manifestations, évidemment, de nos rencontres histoire et patrimoine, aussi bien donc l'exposition, les conférences, la balade guidée, le concert. Alors, ce que je voudrais dire aussi, c'est que pour les balades guidées, c'est important de prévoir une inscription préalable à l'exposition. Donc, ça, c'est quelque chose d'assez important. Et puis, d'autre part, je voudrais quand même adresser un message de sympathie à Richard Morin, puisque Richard Morin, qui est musicien d'instruments anciens à Châtillon, devait participer vendredi à un concert. Il a eu malheureusement un accident domestique et du coup, il ne pourra pas participer. Donc, j'irai lui rendre visite aussitôt après notre interview. Il est à l'hôpital de Dîmes et je pense qu'il va bientôt revenir, j'espère, et qu'il pourra venir à quelques-unes de nos manifestations.
1: Tu lui passeras bien le bonjour de toute l'équipe de RDWA.
0: Voilà, merci. Merci, Ismé.
1: Et juste pour conclure un petit peu sur la description de ces rencontres histoire et patrimoine, donc toutes les informations que tu nous as expliquées sont sur le site qu'on peut redire, hein, patrimoine-châtillon-andiwa-toutattaché.fr. C'est également sur ce site qu'on s'inscrit donc pour les balades.
0: L'inscription, c'est plutôt à l'exposition. Ce que nous avons souhaité, c'est que nous allons limiter le nombre de personnes dans les balades, puisque pour des raisons de sécurité. Donc, pour avoir une vision exacte des personnes qui vont participer, nous demandons l'inscription à l'exposition directement, et ensuite les renseignements seront donnés sur le point de départ de chaque balade. Et donc, on va compter. Si on a du succès, que j'espère, on fera une deuxième balade éventuellement sur chaque thème.
1: Ah oui, donc il y a peut-être ça qui sera organisé.
0: Normalement, j'espère.
1: Parce que c'est limité à combien de personnes, alors, ces balades ?
0: La première balade sur le site d'Archian et Combo donc, est limitée à 15 personnes. Les deux autres balades sont limitées à 20 personnes. Le but, c'est d'avoir quand même un groupe qui soit quand même assez proche des encadrants. Et il y a des petits passages qui peuvent être un peu difficiles. Donc, sans que ce soit des terrains très difficiles pour les deux premières balades, donc le site d'Archian et puis le bord du Bèze, il y a quand même des endroits où il faut sécuriser les passages, donc assurer... avec un nombre pas trop important, que tout se passe de façon à ce qu'il n'y ait pas d'accident. Donc, il vaut mieux prendre des précautions. Voilà.
1: Est-ce qu'il vaut mieux aussi prévoir un petit repas pour manger ensemble, parce que bon, j'ai vu qu'il y en a deux qui commencent à 8h30, puis celle qui est dans le village à 10h30.
0: Oui.
1: Mais
0: alors, en fait, les deux balades, une à 8h et l'autre à 8h30, là, les deux premières balades. Donc, nous recommandons, et il y a une petite fiche qui sera donnée aux personnes qui participent, le port du chapeau, d'emmener de l'eau, éventuellement, pourquoi pas, un petit casse-croûte. Alors, selon le temps, un imperméable, je pense que pour le moment, en ce moment, on n'a pas trop de précipitations, mais on en manque plutôt qu'autre chose. Des bonnes chaussures, évidemment, en tout cas, pas venir en tongs. C'est des chances des éléments de bon sens que nous rappelons au moment de l'inscription. Nous donnerons donc un petit feuillet à chaque personne. Donc, c'est pour ça aussi que nous voulons voir les personnes qui vont participer. Nous n'encourageons pas des personnes qui auraient des difficultés à marcher à participer. Les balades, c'est autour de 4 km, 4 km et demi, les deux premières balades. En étant dans la campagne, donc c'est quand même important. Et étant un petit peu bavard, nous savons que les balades vont risquer de durer 2h30 plutôt que 2h, et même peut-être un petit débordement éventuel. Donc, en fonction des questions qui seront posées, puisque je pense que nous avons pas mal d'informations, beaucoup d'informations à donner, mais enfin nous essaierons de nous limiter. Ça va être difficile, mais nous essaierons d'y arriver.
1: Oh, mais je suis sûr que vous allez y arriver. Effectivement, il y a tous ces points de rendez-vous pour se retrouver, tout ça, ça nécessite une certaine organisation. Mais bon, vous travaillez dessus depuis plusieurs mois. Hein.
0: Voilà, nous sommes depuis 6 mois sur l'organisation de tous ces événements. Et nous espérons que tout va bien se passer. Nous espérons même que la salle... J'espère personnellement que la salle dans laquelle nous ferons les conférences sera trop petite pour que nous ayons plus... pour qu'il y ait beaucoup d'influence.
1: Et pour ces conférences, il n'y a pas d'inscription requise ?
0: Non, pour les conférences sont totalement libres d'accès et nos intervenants interviennent aussi totalement gratuitement. Donc nous n'avons pas sont des spécialistes des questions qui sont abordées et ils seront ouverts au public. Donc après un exposé, il y aura à la fois des questions du public donc qui sont sollicitées. Pour compléter l'échange fructueux entre les personnes. Alors c'est vrai qu'après les balades, après les conférences, il sera toujours possible de se restaurer à Châtillon où il y a des possibilités multiples.
1: Bien sûr. Bien sûr. Et là, ma dernière question, ça serait si je souhaite m'inscrire à la chorale.
0: Ah, alors là,
1: comment faire ?
0: J'ai pas la réponse immédiate. J'ai le numéro de téléphone de différentes personnes, mais je vais essayer de faire que ce soit inscrit, de demander aux personnes qui savent le faire de l'inscrire éventuellement sur le site patrimoine-châtillon-audivois.
1: Parce que j'imagine ça aussi, c'est une certaine organisation.
0: Bien sûr.
1: Vu qu'il y a des répétitions toute la semaine en vue de préparer ce concert.
0: Tout à fait. Donc il faut avoir le planning exact des heures de répétition que je n'ai malheureusement pas actuellement, mais je peux trouver ça très facilement.
1: De toute façon, j'imagine que ça sera Geneviève Raté ou Xavier Nivagioni qu'il faudra contacter et qui constitueront ces groupes-là, en fait.
0: Oui, mais je peux éventuellement les joindre pour avoir l'information si vous le souhaitez.
1: Eh bah, écoutez, j'imagine que peut-être sur le site aussi, on pourra trouver leurs contacts.
0: Oui.
1: Oui, donc pour les inscriptions à la chorale éphémère, il y aura certainement une information qui sera notée sur le site pour librement participer à ces répétitions.
0: Alors nos manifestations, les rencontres Histoire et Patrimoine, sont organisées avec le soutien de la mairie de Châtillon, qui nous prête des salles, nous fournit des sièges aussi, et donc c'est important de le signaler, qu'il y a une volonté de la mairie et de Châtillon qui continue et de soutenir des activités et des événements qui ont lieu à Châtillon. Pour notre part, l'association AXPAD souhaite faire tout cela avec un accès le plus ouvert possible, donc sans demander de participation financière aux personnes qui vont assister aux conférences, aux balades, etc. Donc dans un esprit de service public, je dirais, d'une certaine façon, pour l'accès à tous, à la culture, à l'information, et leur permettre d'avoir aussi bien amélioré les connaissances que venir discuter aussi et apporter des informations, parce que c'est pas en sens unique. Et en particulier, nous voyons dans les personnes qui nous apportent des objets, à chaque fois que nous organisons une exposition, on nous apporte des objets spontanément. Alors que l'exposition est commencée, elle s'enrichit d'objets qui arrivent sur le même thème. Donc, pour la libération, il y a eu des informations qui sont arrivées, des photos d'époque, une décoration aussi du père qui a été résistant, des choses dans ce goût-là qui sont arrivées. Sur le patrimoine architectural. Une maquette avait été faite d'une maison type et c'était très intéressant parce qu'on voyait les différents niveaux d'habitation avec l'étage, le rez-de-chaussée pour les animaux, l'habitation au premier étage, le grenier au-dessus, et donc ces maisons assez verticales dans le vieux village médiéval, par exemple.
1: Eh bien, François, merci d'être venu nous parler de ces troisièmes rencontres histoire et patrimoine. On le rappelle que c'est du 17 au 26 juillet, des conférences, expositions, un concert et des balades commentées, des balades guidées.
0: Merci Ismo, en tout cas, de votre accueil et de l'information que vous avez donnée sur nos manifestations. Donc nous espérons un succès important et qui sera en particulier accru grâce à vos diffusions de messages. Merci beaucoup.
1: Merci François, au revoir.
0: Au revoir.

Sur le marché de l'art, les valeurs ne pèsent-elles que par le poids du vide? C'est qu'on en fait des tonnes pour une poignée de sable. Cela donne une idée du désert qu'on a mis en pensée. 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Si ce n'est le hasard qui fera rencontrer des œuvres appréciées pour ce que nous sentons en critère premier. 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
2: 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Il est 7h en temps universel, 10h à Kiev.
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2: Un point complet sur l'actualité internationale avec Julien Coquel-Rohem.
4: Et à la une, un limogeage qui ne passe pas en Ukraine. La colère qui va continuer de s'exprimer aujourd'hui dans les rues du pays. Après l'éviction du ministre de la Défense, les désaccords stratégiques avec le commandant en chef des armées ont eu raison de lui. Une approche mondiale centrée sur l'humain, un appel à coopérer et à réguler l'intelligence artificielle. Alors que Xi Jinping parlait d'IA ce matin à la conférence internationale de Shanghai, notre dossier du jour se penche sur les ambitions chinoises dans le domaine. Dans ce journal également, quand le sport permet de se reconstruire, reportage à Gaza, où des femmes blessées par la guerre ont créé leur propre équipe de foot. Et puis en France, la fin de la canicule qui a notamment fait souffrir les animaux d'élevage. La production de lait en est affectée, vous l'entendrez.
2: C'est un limogeage qui ne passe pas. De nouvelles manifestations annoncées pour aujourd'hui en Ukraine.
4: Elles ont commencé hier dans plusieurs villes à l'annonce de l'éviction du ministre de la Défense. La colère dans un pays qui affiche pourtant son unité. Depuis le début de l'invasion russe, il y a 4 ans, le remaniement de Volodymyr Zelensky a donc eu raison de Mikhailo Fedorov, remplacé par un responsable des services de renseignement 6 mois après son arrivée au poste et qui s'en est frontalement pris dans la foulée au commandant en chef des armées. L'affrontement de 2 visions de la guerre est révélé au grand jour, Franck Alexandre.
5: Entre un ministre populaire et un chef d'état-major aguerri, le président Zelensky a fait le choix de l'expérience militaire. Le général Alexandre Sirski reste donc à son poste. En revanche, exit Mikhail Fedorov, nommé à la tête du ministère de la Défense en janvier dernier seulement. Un ministre apprécié pour avoir fait le choix de privilégier les machines aux soldats. Il incarnait l'accélération de la dronisation massive de l'armée ukrainienne, la robotisation, la numérisation du champ de bataille et la fin de l'utilisation du réseau Starlink par l'armée russe, c'était lui aussi. A contrario, le général Sirski apparaît comme un partisan d'une armée beaucoup plus traditionnelle, préférant disposer d'une masse de chars et de canons. S'il est très efficace, raid de drones dans la profondeur du territoire russe sont à mettre au bilan du ministre Fedorov, la fortification de la ligne de front est à mettre à l'actif du général Sirski. Les abris bétonnés, très sécurisés, bien organisés, qui verrouillent l'Ukraine, sont d'ailleurs appelés par les soldats « Bunker Sirski ». Rien n'est tout noir, rien n'est tout blanc, tout est affaire d'arbitrage, le torchon brûlé entre ces 2 fortes personnalités et le président Zelensky. À trancher.
4: Et la guerre en attendant se poursuit des 2 côtés. 2 morts et 8 blessés dans des frappes russes cette nuit à Odessa et 12 de navires russes frappés par des drones ukrainiens ce matin en mer Noire.
2: Rivaliser avec les États-Unis et proposer une autre vision. La Chine est ce matin au centre du monde de l'intelligence artificielle.
4: Avec l'ouverture de la conférence mondiale sur l'IA de Shanghai, créée en 2018 et devenue au fil des ans un rendez-vous incontournable du secteur, Xi Jinping s'y est exprimé ce matin pour prôner la coopération, affirmer que l'IA ne doit pas être l'apanage d'un seul pays. Le président chinois qui plaide aussi pour une approche mondiale centrée sur l'humain et pour une régulation du domaine face aux risques. La suite du programme, c'est notamment une réunion sur la gouvernance mondiale de l'intelligence artificielle. Et bonjour Agnieszka Kumor.
6: Bonjour.
4: Dans notre dossier ce matin avec vous, on parle de ce signal fort envoyé par la Chine. Le pays est devenu incontournable dans la course mondial à l'IA. Reste une question, celle de son poids face aux géants américains.
6: DeepSeek est dur pour, retenez bien ces noms, ce pourrait être les prochains géants de l'IA. La Chine est en train de rebattre les cartes et elle le fait à la vitesse grand V. Janvier 2025, une start-up chinoise DeepSeek lance un nouveau modèle d'IA très performant. Wall Street tremble. Les valeurs technologiques américaines chutent. Juin 2026. C'est au tour d'un autre laboratoire chinois, Jiaopu, que l'on appelle aussi ZAI, de présenter la dernière version de son modèle IA, GLM 5.2, au moment où les Américains s'entre-déchirent, les Chinois accélèrent. Selon certains experts, ils n'auraient plus que 6 mois de retard par rapport aux leaders du secteur comme OpenAI, Anthropic ou Google.
4: L'écart se resserre alors qu'un basculement s'opère du côté des entreprises.
6: Oui, elles cherchent un retour sur investissement. Et là, les Chinois ont une carte à jouer. Michael Haïm, fondateur de Datamoncio, une plateforme dédiée à la transformation d'entreprises.
7: Les États-Unis sont à la pointe avec ce qu'on appelle les modèles frontières, c'est-à-dire les modèles qui sont les plus performants. Les modèles chinois, en revanche, se tournent plus vers l'industrialisation. Ce qu'il faut comprendre, c'est que les modèles américains sont assez chers et la Chine s'est engouffrée dans une autre manière de faire, donc avec des intelligences artificielles qui sont certes un petit peu moins performantes, mais elles sont beaucoup moins chères.
6: Dans les entreprises, l'IA reste inégalement adoptée. Un fossé s'est creusé entre les entreprises qui testent des outils isolés et celles qui ont intégré l'intelligence artificielle dans leur processus de travail. Pour qu'elle soit viable économiquement, l'IA doit être moins chère.
7: Les Chinois ont bien compris que le problème était vraiment sur l'intégration dans les flux de travail, dans les processus des entreprises. Ils sont partis dans un modèle économique complètement différent, low cost, moins efficace, mais quand même de l'ordre du largement suffisant pour un usage d'une entreprise lambda. C'est moins cher parce que les infrastructures coûtent moins cher. Donc à la fin, ça se répercute évidemment sur le prix.
6: La guerre technologique entre les États-Unis et la Chine se double aujourd'hui d'une guerre des prix, comme c'était le cas pour les véhicules électriques. Exemple, Claude Fable 5 d'Anthropic coûte $2.75 par tâche d'intelligence contre $0.37 pour GLM 5.2 du chinois ZAI, soit 7 fois moins cher. Certaines entreprises américaines se laissent séduire, comme Microsoft, pourtant partenaire d'Anthropic, qui envisagerait d'intégrer le modèle chinois de DeepSeek dans son copilote.
4: Agnieszka Comor pour notre dossier du jour. Merci beaucoup.
2: La Chine qui appelle aux côtés du Pakistan à une reprise des pourparlers entre les États-Unis et l'Iran.
4: On en est pourtant bien loin, à en juger par la litanie des annonces qui continue encore de tomber ce matin après la 6e nuit consécutive de frappes américaines sur le pays. Elles ont fait au moins 38 morts et plus de 400 blessés depuis leur reprise en début de semaine, selon les autorités iraniennes. La riposte de Téhéran qui a de nouveau ciblé cette nuit les pays de la région, le Koweït, Bahreïn, mais aussi le Qatar, la Jordanie, Oman, la Syrie. Du côté du Kurdistan irakien, les forces kurdes annoncent aussi avoir intercepté des drones qui survolaient la capitale Erbil.
2: La guerre qui continue aussi dans la bande de Gaza,
4: où l'armée israélienne a tué mardi 8 personnes dans une frappe sur un commissariat, l'enclave toujours bombardée et plongée dans la crise humanitaire malgré le cessez-le-feu entré en vigueur au mois d'octobre. Comment tenir en tant que survivant dans ces conditions? Rencontre avec des jeunes femmes victimes de la guerre, blessées, amputées, qui veulent aujourd'hui se reconstruire par le football. Reportage à Gaza de Rami Almeghari avec Frédéric Misselin à Jérusalem.
8: Un terrain ordinaire, des maillots jaunes ou rouges, mais des joueuses qui se déplacent avec des béquilles. L'équipe de football féminine s'entraîne à Gaza. Farah a 16 ans. Blessée pendant la guerre, elle a été soignée en Jordanie et elle a maintenant un membre artificiel pour remplacer sa jambe droite.
9: Ah oui, j'adore le football. Depuis ma blessure, j'ai commencé à jouer et à m'exercer.
8: L'équipe compte 13 joueuses adultes. Elles s'entraînent une fois par semaine. Farah Boukairas a été amputée après un bombardement sur la maison de son voisin.
9: Pour moi, c'est une première expérience. Ça m'a redonné courage de voir des filles qui sont comme moi. Ça m'a donné un peu d'espoir pour changer d'état d'esprit.
8: Le coach Abou Ralion ne ménage pas ses efforts pour obtenir des aides.
10: Aujourd'hui, la plupart des terrains ont été détruits par la dernière guerre. Ensuite, il y a les béquilles. Elles ne sont pas de bonne qualité. Or, nous en consommons beaucoup car elles se cassent facilement. Enfin, la plus grande difficulté à l'heure actuelle à Gaza, c'est le transport.
8: L'entraîneur espère que son équipe sera prête pour disputer une compétition internationale l'année prochaine. Rami El-Megari dans la bande de Gaza, Frédéric Misselin, Jérusalem, RFI.
4: Et du côté d'Israël, le Parlement a voté cette nuit sa propre dissolution à l'issue de sa mandature de 4 ans, juste après avoir adopté une série de lois controversées. Le pays se dirige désormais vers des élections législatives en octobre.
2: En Bolivie, le quotidien toujours compliqué, malgré la fin de 6 semaines de blocage routier et de protestations.
4: Le mouvement qui paralysait le pays pour demander la démission du président Rodrigo Paz s'est achevé le 19 juin, il y a un mois. Mais les difficultés sont toujours là. Faire le plein d'essence, par exemple, reste pour les Boliviens un calvaire qui peut durer plusieurs heures, voire plusieurs jours. Reportage Nils Sabin.
11: Devant la station-service Rachenti, au nord de la capitale, camions, pick-up et minibus attendent pour faire le plein. Dans la file d'attente, qui fait plusieurs centaines de mètres...
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2: Il est midi ici à Paris, 6h à Washington. Bonjour à tous.
3: Karine Bellicha.
2: À la une, la Chine dénonce de pures inventions sans fondement après une allocution de Donald Trump très virulente, accusant Pékin d'ingérence électorale, fustigeant aussi un État profond hostile et une opposition démocrate dangereuse à 3 mois d'élection de mi-mandat. La crise provoquée par l'éviction du ministre de la Défense en Ukraine, Mikhailo Fedorov, est loin d'être résolue. De nouvelles manifestations sont prévues aujourd'hui. Le président Volodymyr Zelensky, à l'initiative de ce limogeage, tente de reprendre la main et de ne garder que des fidèles autour de lui. Et puis nous irons en région parisienne voir comment les éleveurs tentent de faire face aux vagues de canicules successives qui éprouvent leur cheptel. Donald Trump dénonçait une fois de plus un système électoral obstacle majeur selon lui à la grandeur de l'Amérique à quelques mois des élections cruciales de mi-mandat, lui qui accuse régulièrement le système d'être truqué et qui n'a jamais reconnu sa défaite en 2020 contre Joe Biden. Le président américain a aussi accusé Pékin, Edouard Maille.
4: La Chine serait responsable d'ingérence électorale et cela depuis plusieurs années, en commençant par l'élection de 2020 perdue par Donald Trump, avec ce qui pourrait être selon lui la plus grande atteinte de l'histoire à des données personnelles d'Américains.
5: Ce qui a permis à la Chine d'obtenir illégalement 220 millions de fichiers d'électeurs américains.
4: Sauf qu'aux États-Unis, ces informations sont publiques, même si souvent payantes. Le président s'appuie sur ces documents confidentiels qui existent, mais son interprétation est exagérée et de nombreuses preuves des ingérences auraient été cachées par le Deep State, selon Donald Trump, l'idée d'un État profond qui œuvre contre lui. Le président s'en est aussi pris au système électoral, ses machines électroniques pour voter et comptabiliser les votes.
5: Elles sont vulnérables, elles sont faciles à compromettre et des personnes dans notre gouvernement le savaient.
4: Ces accusations ne sont pas nouvelles, de même que celles selon lesquelles des personnes non américaines ou même déclarées mortes auraient voté. Et de tels cas existent, mais dans une proportion nettement plus infime que celle avancée par Donald Trump et sans conséquence sur les résultats. Mais avec cette ribambelle d'accusations, Donald Trump relance les doutes qui existent dans la société américaine sur la fiabilité des élections. Edouard Maille, Atlanta, RFI.
2: Plusieurs grandes chaînes, dont NBC et ABC, avaient décidé de ne pas retransmettre en direct ce discours. Donald Trump, furieux, a appelé au retrait de leur licence de diffusion. Donald Trump, toujours empêtré dans sa guerre impopulaire en Iran. La nuit dernière, les États-Unis ont bombardé, disent-ils, des cibles militaires en Iran. Téhéran affirme au contraire que des infrastructures civiles ont été touchées, comme des ponts et une gare, et a répliqué en ciblant avec ses missiles les pays du Golfe alliés de Washington, Jordanie, Koweït, Qatar et Bahreïn. Le cycle des violences quotidiennes se poursuit depuis 10 jours, minant les efforts diplomatiques pour mettre un terme durable au conflit. Et si les États-Unis ont prouvé leur puissance de frappe, Oriane Verdier, l'asymétrie de ce conflit profite à l'Iran qui continue de contrôler le détroit d'Ormuz.
6: Les États-Unis ont les armes, la force, l'argent, mais leur faille est politique. Et sur ce plan, le président Donald Trump ne peut assumer le coût des pertes qu'impliquerait une opération militaire dans cette étroite voie maritime, estime l'analyste militaire Thibaut Fouillet.
7: L'utilisation du nombre de moyens iraniens serait finalement assez faible, notamment en termes humains, puisqu'on resterait plutôt sur des drones, des missiles, là où une ouverture de vive force du détroit par les États-Unis impliquerait d'engager un nombre important de navires de guerre, prenant le risque qu'ils ont exclu de se voir endommager des navires de guerre, voire d'en perdre certains. Donc opérationnellement comme politiquement, on a une asymétrie qui est plutôt favorable aux Iraniens vis-à-vis de ce que peuvent faire les Américains.
6: Le régime iranien a miné les eaux du détroit d'Ormuz, mais il a aussi préparé ses côtes, creusant tunnels et bunkers, rappelle Thibaut Fouillet.
7: Le fait de cacher et en même temps de durcir les ports ou les zones qui permettent de larguer des mines, les sites de lancement aéroballistique, des sites de lancement de drones, augmente la résilience de ces structures. Et plus vous augmentez votre résilience, donc plus vous vous donnez la possibilité de crédibiliser et d'assurer dans la longue durée cette équation politique.
6: D'autant plus que prendre le contrôle du détroit impliquerait d'y rester, engendrant ainsi des coûts politiques supplémentaires pour les États-Unis.
2: En attendant, les autorités de Téhéran appellent les Iraniens à réduire leur consommation d'électricité. Le réseau électrique étant soumis à de fortes tensions après les frappes américaines. En Israël, le Parlement est officiellement dissous et le pays se prépare aux législatives qui se dérouleront le 27 octobre prochain. Benjamin Netanyahou qui briguera un nouveau mandat de Premier ministre, malgré une popularité en berne, a mené ces derniers jours avec son gouvernement une offensive législative éclair, réduisant les pouvoirs de la procureure générale, renforçant le contrôle de l'exécutif sur les médias publics et gelant l'enrôlement des juifs ultra-orthodoxes dans l'armée. De nouvelles manifestations sont annoncées en Ukraine aujourd'hui après des rassemblements dans plusieurs villes du pays hier, notamment à Kiev. Des milliers de personnes venues protester malgré la guerre contre le limogeage du très populaire ministre de la Défense, Mykhailo Fedorov, représente la jeune garde qui a poussé à utiliser massivement les nouvelles technologies sur le champ de bataille, notamment les drones, pour éviter au maximum les pertes humaines. Derrière le vaste remaniement impopulaire décidé par le président ukrainien, certains analystes voient la volonté de Volodymyr Zelensky de resserrer le pouvoir autour de sa garde la plus loyale. Écoutez l'analyse d'Oleksandr Kraïev, directeur du programme Amérique du Nord au Conseil ukrainien pour la politique étrangère.
3: Pour chaque nomination, on ne voit qu'un seul point commun, un seul thème récurrent. Leur principal atout, c'est que ce sont des personnes qui sont fidèles à Volodymyr Zelensky. Ils lui sont totalement loyaux et ils sont en quelque sorte ses créatures. À mon sens, c'est la seule chose qui compte pour le président. On a besoin de ses fidèles quand on doit prendre des décisions impopulaires et Zelensky s'y prépare clairement. Et en ce moment, on parle beaucoup de nouvelles lois sur la mobilisation militaire qui pourraient être annoncées. Il y a aussi de nouvelles réformes qui doivent être votées afin d'obtenir des prêts conformément aux exigences du Fonds monétaire international.
2: Oleksandr Kraïev interrogé par Sofia Katsenkova. Andy Burnham va devenir le nouveau chef des travaillistes britanniques aujourd'hui lors du congrès extraordinaire du parti à Londres avant son installation au poste de Premier ministre lundi après la démission forcée de Keir Starmer. L'ancien maire du Grand Manchester entend transformer le Labour sous pression du parti anti-immigration Réforme UK en tête des sondages et impulser de grands changements à la tête du Royaume-Uni, notamment en décentralisant le pouvoir. La canicule cède un peu de terrain en Europe, mais pas les incendies près de Saragosse, dans le nord-est de l'Espagne. Plus de 12 000 hectares sont déjà partis en fumée. Le risque de propagation reste très élevé, préviennent les autorités, à cause du vent. Et puis en France, la dernière vague de canicule a été particulièrement intense, difficile à supporter pour les humains, mais aussi pour les bêtes. Les vaches laitières, par exemple, sont sous stress thermique des 18 degrés, sous des températures largement au-dessus de 30, elles s'épuisent, mangent peu et produisent par conséquent moins de lait. Les éleveurs tentent de s'adapter au mieux au changement climatique. Reportage à la ferme de Grignon, c'est en banlieue parisienne. Un reportage signé Juliette Pietraszewski.
8: En période de canicule, on va les envoyer une par une, parce qu'elles sont environ 60 à l'intérieur, et pouvoir en fait maintenir un courant d'air entre elles.
9: À l'heure de la traite, des températures déjà élevées, Tiffaine Huette, éleveuse, scrute de près les vaches laitières.
8: On relève en fait tout le temps la quantité de lait en fin de traite. On voit globalement que ça diminue au fur et à mesure des jours parce qu'en fait les vaches elles ont chaud donc elles ont moins envie de se lever pour aller manger tout simplement.
9: Moins de lait et une baisse des rendements explique Amandine Hiverneau, directrice adjointe de la ferme.
8: On a eu une baisse d'environ 5 kg de lait sur une semaine. On a du coup une perte estimée d'environ 2000 euros. Pour rappel, la plage d'une température idéale pour la vache c'est entre 2 et 15 degrés à peu près. C'est là où elle est vraiment très à l'aise.
9: L'adaptation est donc au centre des préoccupations pour éviter la mortalité des animaux. Dans l'étable, Amandine Hiverneau a installé brumisateur et ventilateur, un luxe que tous les éleveurs ne peuvent pas s'offrir, explique-t-elle.
8: C'est un coût qui est bénéfique pour les animaux, mais c'est quand même pas évident de se lancer dans cet investissement. Il faut l'avoir, cette trésorerie. C'est vrai que si on peut avoir un peu de subvention pour nous aider à financer ces ventilateurs, il y a beaucoup de petites exploitations qui ont beaucoup de mal à sortir l'argent. C'est pas évident, c'est un investissement.
9: Les ventilateurs lui ont ainsi coûté 30 000 euros pour ses 200 vaches laitières.
2: Voilà les vaches pour finir ce journal. C'est la fin de cette édition. Merci de l'avoir suivi. Tout de suite, 8 milliards de voisins sur RFI.
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1: Le stage Cirque et Théâtre des Harfelus revient pour la quatrième année consécutive. C'est du 3 au 6 août pour les enfants et les ados de 8 à 16 ans. Et nous vous proposerons 4 jours encadrés par 4 intervenants. Il y aura des acrobaties et des aériens, des scénettes tirées de contes célèbres, du jonglage et des percussions du Bénin. C'est à l'exosquelette de Luc Andiwa de 10h à 17h avec la possibilité de manger sur place. La fourchette de prix est comprise entre 210 et 250 euros pour le stage selon votre possibilité. Et notre contact pour plus d'infos, c'est le 06 12 99 15 35. Au plaisir!
2: Hey, salut, il se passe un truc de fou. Il y a le premier stage de permaculture certifié 100% féminin en France qui est organisé en septembre du 7 au 17. À la Messicole en Ardèche, à prix complètement libre. La permaculture, ça permet aussi de régénérer les paysages après des catastrophes comme celles qu'on vient de traverser. Alors, si ça vous intéresse, n'hésitez pas à aller voir sur helloasso.com, sur la billetterie de l'association Nexora, N-E-X-O-R-A, ou à m'appeler au 07 89 09 37 45 pour participer et vous équiper pour les défis actuels et ceux de demain. Merci de m'avoir écouté.
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Yes, I. Bonjour à toutes et bonjour à tous. Bienvenue dans C'est la nuit, édition 55. Vous êtes bien verrouillés sur votre radio associative préférée. C'est la nuit est là pour vous motiver. Le week-end arrive. Nous sommes vendredi. Il est 14h. Et ouais, avant les hostilités, un peu de musique électronique en plein après-midi. C'est le concept. C'est la nuit en plein après-midi. Pourquoi pas ? Pour commencer, Léon Weinhall, superbe producteur et DJ. C'est son titre Be Brave, Clench Fists. Et ben c'est assez doux, comme j'ai affection à faire en ces débuts d'émission. Dans C'est la nuit. Je vous laisse apprécier. Soyez les bienvenus.

C'était Be Brave, Clench Fists, produit par Leo Van Hall, qui est un producteur britannique. Pour cette introduction de 55e émission de C'est la nuit, on poursuit avec un titre produit par Clapton. Il s'appelle Night on Fire. Et une ambiance que je kiffe, je l'ai découvert il y a un moment ce titre, il est sorti en 2025, mais c'est absolument pas ça, bien quelque chose comme 2012, quelque chose comme ça. Et ouais, il y a une petite ambiance qui est fort appréciable. Au coin du feu, peut-être, il pleut, une ambiance un peu comme ça.

C'était Night on Fire, signé par Clapton, sorti sur le label allemand Exploited. Voilà, il y a une ambiance un peu assez lente et assez le break là avec la nana qui chante et ses orages qui grondent. Voilà une ambiance. On arrive au troisième titre et là il s'appelle Ivo. Yves comme le prénom et plus loin O. E-A-U avec un X. Allez savoir. Et c'est signé par Boussemi. C'est un titre un peu briqué, un peu jazzy, légèrement. Il m'a bien fait kiffer. J'ai découvert ça, c'était l'année du Covid. Et je le ressors maintenant pour votre plus grand plaisir dans C'est la nuit, en plein après-midi, édition 55. Oui, de la musique électronique en plein après-midi.

Ouais, c'était le morceau Yves O, signé par Buscemi. Quelque peu jazzy, breaké, drum and bass, quelque chose comme ça entre tous ces mondes. Maintenant, on passe à It's Just, ou bien House of Dupree. Et c'est un deuxième titre que je vous joue de l'artiste, producteur et DJ Léon Vinehall, britannique et très très doué. C'est un titre qu'il a beaucoup fait monter en puissance, celui-ci. Assez jovial, bien house. Ouais, il fout la bonne humeur. Je vous laisse apprécier ce It's Just de Léon Vinehall sur C'est la nuit, en plein après-midi.

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En voilà une boucle qui rentre bien dans la tête. C'était It's Just House of Dupree, produit par Léon Vinehall, qui est un Britannique. Ouais, cette boucle bien house qui rentre bien en tête, qui est bien, bien prenante. Ouais, sacré morceau ça. On passe légèrement, même beaucoup, à une autre ambiance. Ce titre-là qui va suivre, je sais pas, c'est quelque chose comme entre techno, ambiante et avec du jazz aussi. C'est produit par Jishael Maxson, un remix de Michael Jackson, juste en changeant les initiales. Et c'est le titre Banana Jazz Quartet.

C'était Banana Jazz Quartet, signé par J.K.L. Maxon. Ouais, morceau assez pointu, hein, vraiment, voilà, qui voyage entre techno, musique ambiante et influence jazz. Un cocktail qui m'a bien, bien plu. Sixième titre. Pour vous danser la nuit, pour vous chauffer avant le week-end. Parce que ouais, nous sommes vendredi. Et le week-end, bah, il est sérieusement...

là, il arrive. Vous êtes bien verrouillé sur votre radio associative préférée. C'est un plaisir d'être avec vous, de partager tous ces morceaux. Ah. Et là, c'est House. Morceau assez énergique. Ça s'appelle Illusions. Et c'est produit par un duo, je crois, allemand. Je vais vérifier ça. Qui s'appelle Kyoda.

Oh là là là là là là, quelle puissance ce titre! Oh, j'adore cette boucle, vraiment quoi, le piano là, synthétiseur là, ta ta la ta la ta ta la. Oh là là, c'est splendide, c'était Illusions. Et c'est bien un duo allemand qui a produit ça, qui s'appelle Kyodai, sorti sur Free Range Records. On poursuit un petit peu sur cette lancée avec le septième titre qui s'appelle, lui, Deep. Un grand Deep avec 4 E. Ouais, rien que ça. Et c'est le remix de Raw Underground. Morceau original signé par Allen Craig. Et bah ouais, c'est bien bon, de la Deep House, un peu Tech House là, splendide. Je vous laisse apprécier pour ce C'est la Nuit, édition 55. Soyez les bienvenus si vous nous rejoignez.

Le titre Deep avec 4 E remixé par Raw Underground. Ouais, Deep House, c'est bien groovy quand même, hein. Ça, voilà, où ça bouge. Pour cette suite, là, on passe à un titre qui est vraiment rond, j'ai envie de dire. Les lignes de basse sont arrondies, elles ronronnent en fond. Ça s'appelle Understand You. C'est produit par Tommy Disco. Et c'est sorti sur Inhale, Exhale. Très bon label. Inspire, expire. Écoutez-moi cette beauté poétique.

Voilà le titre Understand You. Qu'est-ce que c'est arrondi tout ça derrière là, c'est basse, c'est tellement soft et enveloppant. Et c'est produit par Tommy Disco. Très très bonne sortie là, ça. Je kiffe un max avec les vocaux féminins là par-dessus, c'est superbe. Là, on change de tempo, on va à quelque chose de bien plus vite maintenant. On passe au 9e titre. C'est produit par Boulder Head. Le titre s'appelle Saucy Hive Mind. Et ouais, il y a un méga, méga groove qui tourne à 140. Rien que pour vous puissiez voir la différence, le morceau d'avant tournait lui à 127. Là, on passe à 140. Ça va un peu plus vite, c'est méga groovy.

Ça va vite avec ce titre, c'était Saucy Hive Mind, produit par Boulderhead. Voilà, quelque chose de assez, je sais pas, ça sautille quoi, ça va assez vite. Vous êtes bien dans C'est la nuit pour cette édition 55. Plaisir d'être avec vous, de partager tous ces morceaux de musique électronique ensemble pour se préparer avant le week-end. Vendredi soir arrive à pleine allure. Peut-être que vous êtes en voiture, peut-être que vous êtes proche de la sieste, peut-être que vous en sortez justement. Eh bien, si vous en sortez, voici le morceau Drawan, produit par Jacobine. Ah ouais, il a une ambiance fantastique. Je vous laisse juger par vous-même, messieurs, dames. Let's go.

Oh, elle est géniale cette boucle, légèrement acidulée, mais pas trop. Voilà, c'était le titre Drawan, produit par Jacobin. Et c'est sorti sur Love Shake Records. Super titre que j'ai découvert vraiment il y a peu. Oh, on passe au 11e morceau. Alors celui-là, c'est une reprise d'un titre planétaire, mondialement reconnu même, hein, vraiment. Vous allez le reconnaître, c'est certain, c'est obligatoire. Je vous dis pas le titre du morceau, tiens, justement, parce que bah, vous allez le reconnaître tout de suite. C'est juste produit, remixé par The Cap Boy. Voilà, titre vraiment classique, iconique, je sais pas. Bref, je vous laisse deviner.

Eh oui, vous l'aurez bien évidemment reconnu. Voilà, c'était le titre Macarena. Hein, une sacrée revisite house contemporaine de ce titre interplanétaire. Voilà, c'était la version de The Cap Boy, sursis la nuit, pour cette édition 55 sur les ondes de votre radio associative préférée. On passe au 12e titre. Alors là, c'est bourré de percussions. Ça s'appelle Busta. Et c'est produit par Jordan Brando. C'est forgé pour danser. Ça, c'est bien club. Ça tourne à 132 battements par minute. Et ouais, bien tech house, rempli de percussions.

Voilà un titre bien club pour une après-midi. C'est ça qui est bon, c'est ça que je veux danser la nuit. Ouais, tout à fait. De la musique électronique en plein après-midi, c'est le concept. C'était le titre Busta par Jordan Brando. Et on passe à un 13e titre qui s'appelle, lui, Swings and Roundabouts. C'est produit par Adam Pitts. Et c'est pareil, là, c'est, ça va un peu moins vite. Mais qu'est-ce qu'il est bon, il y a les basses qui ronronnent un peu derrière, là. C'est superbe, superbe comme titre. Eh bien, écoutez, je vous laisse apprécier.

Oh yes, c'était Swings and Roundabouts, produit par Adam Pitz. J'adore les lignes de basse sur ce titre-là. Oh, les deux qui... les sonorités qui remontent légèrement, là, c'est splendide. Trop bien, un petit côté trance un petit peu, on dirait, en fait. Superbe, ce titre. C'est sorti sur House, H-A-W-S. Bon, c'est la nuit, édition 55, touche à sa fin, messieurs, dames. Voilà, pour ce dernier titre, le 14e. Ça s'appelle Back to Black. Peut-être que vous connaissez ce titre, parce que c'est un remix inspiré de Amy Winehouse. Et là, c'est une version signée par Pavel Petrov et Val, V-A-2-L. Voilà, pour cette 55e de C'est la nuit, en plein après-midi, sur les ondes de votre radio associative préférée. C'était un plaisir de partager tout ça avec vous. Ouais, comme un bon rendez-vous du vendredi pour vous préparer pour le week-end. Portez-vous bien et je vous dis à la semaine prochaine. Ciao !

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2: Il est 17h ici à Paris, 18h à Kiev. Bonjour à tous.
3: Karine Bellicha.
2: À la une, Volodymyr Zelensky va-t-il sortir indemne de la crise qui secoue l'Ukraine, déclenchée par l'éviction du très populaire ministre de la Défense? Elle est loin d'être résolue, mettant au jour les divisions au sein de l'armée. Une armée qui continue toutefois de marquer des points face à la Russie grâce à ses attaques ciblées de drones, notamment autour de la mer Noire. Nous évoquerons aussi un accord qui doit donner un coup d'avance à Uber sur le marché de la livraison de repas. Le géant américain compte bien avaler pour près de 13 milliards d'euros l'allemand Delivery Hero, le leader européen de la livraison de repas. Un rachat qui doit encore être validé par les autorités antitrust. Et puis nous évoquerons la relève des jeunes qui s'emparent du micro pour lancer leur émission de radio. Initiative du festival Convivencia, c'est dans le sud de la France. En Ukraine, les manifestations se poursuivent pour protester contre le limogeage du ministre de la Défense qui ne passe pas, Mykhailo Fedorov, très populaire pour avoir poussé à utiliser massivement les nouvelles technologies sur le champ de bataille pour éviter au maximum des pertes humaines et qui s'est heurté au haut commandement de l'armée. Malgré ses divisions, Kiev continue de marquer des points sur le terrain avec une offensive stratégique engagée depuis 2 semaines. Daniel Valo en ciblant à coups de drone les navires russes qui tentent de rejoindre la mer Noire.
4: Cette opération a été baptisée Opération Molotchka, un acronyme signifiant Moscou tombera à travers la Crimée, avec 3 objectifs majeurs: asphyxier la péninsule occupée depuis 2014, briser la chaîne logistique de l'armée russe et empêcher la Russie d'exporter via la mer Noire son pétrole et ses céréales. Cette offensive a été préparée il y a plusieurs semaines par un pilonnage systématique des défenses antiaériennes russes en Crimée et autour de la mer d'Azov. Elle prend aujourd'hui une telle ampleur que la Russie envisage désormais des routes alternatives pour exporter ses produits. Pour l'heure, l'armée russe n'a pas trouvé la parade. Les drones ukrainiens lancés à grande distance, plus de 250 kilomètres, sont très difficiles à intercepter. En outre, il leur suffit de toucher le pont d'un navire pour le rendre inutilisable. Le parallèle avec le détroit d'Ormuz est évident. Sans marine de guerre sur place, l'Ukraine est en train d'interdire à son ennemi un passage maritime crucial. En attendant de trouver la parade, la Russie répond par des frappes de plus en plus nombreuses en mer Noire sur les ports ukrainiens.
2: La contestation impossible du pouvoir en Russie à 2 mois des élections législatives, la justice a condamné l'opposant Boris Nadiejdine, une des rares figures politiques anti-guerre encore sur le sol russe. Ce vétéran de la politique, déjà désigné agent de l'étranger la semaine dernière, a été condamné aujourd'hui pour démonstration de symboles extrémistes, l'empêchant ainsi de se présenter aux législatives fin septembre. Donald Trump est toujours empêtré dans sa guerre en Iran. Les États-Unis continuent de bombarder. Téhéran réplique en ciblant une nouvelle fois avec ses missiles les pays du Golfe, alliés de Washington, au Koweït. Une centrale électrique a été endommagée. L'armée du pays annonce même des blessés dans ses rangs. Donald Trump a les yeux rivés sur les élections de mi-mandat. Elles auront lieu en novembre aux États-Unis et une nouvelle fois, le locataire de la Maison-Blanche, en mauvaise posture dans les sondages, a fustigé dans une allocution de près d'une demi-heure un état profond hostile et une opposition démocrate dangereuse. Le président américain laisse planer la menace d'une intervention directe en cas de défaite. Nayib Bukele, grand allié de Donald Trump, le président du Salvador, est pris en exemple par les nouveaux dirigeants de la droite conservatrice en Amérique latine. Pour sa lutte contre les gangs armés, il est aussi régulièrement pointé du doigt pour le revers de la médaille qu'implique cette politique. Dans un rapport rendu public hier, Amnesty International alerte sur les arrestations arbitraires et les décès en prison qui pourraient constituer un crime contre l'humanité. Les ONG dénoncent un régime d'exception permanent. Louise Jouvezon.
5: Samuel Ramirez est un ancien syndicaliste. Aujourd'hui, il coordonne le mouvement de victimes du régime d'exception qu'il a fondé il y a 4 ans pour pallier les manquements des institutions chargées de protéger les droits humains.
6: On a été obligés d'aider les victimes pour qu'elles puissent elles-mêmes lutter et contester les arrestations arbitraires. On leur dit ce qu'elles doivent faire si elles sont arrêtées, les documents qu'elles doivent avoir sur elles, où elles doivent aller pour se faire aider, quel type d'aide elles peuvent demander dans les différentes institutions.
5: Pour lui, le rapport d'Amnesty International sur de possibles crimes contre l'humanité dans les prisons salvadoriennes n'est pas une surprise.
6: Un crime contre l'humanité, ce n'est pas un massacre de 1000 personnes. Il s'agit d'une violation systématique des droits dont le gouvernement a conscience. Les morts en prison, les arrestations arbitraires de gens innocents, le gouvernement est au courant mais ne fait rien. Ça s'appelle des crimes contre l'humanité. Ils ont arrêté des femmes enceintes, ils ont arrêté des femmes avec leurs bébés dans les bras et ils les ont emprisonnées. 4 bébés sont déjà morts en prison à cause du manque de soins et personne n'est jugé pour ces crimes.
5: Le mouvement de Samuel Ramirez a déposé 4 recours pour contester la constitutionnalité du régime d'exception. Pour le moment, 3 se sont soldés par un non-lieu.
2: L'entreprise allemande Delivery Hero a accepté une offre de rachat d'Uber pour près de 13 milliards d'euros. Une vaste opération qui doit donner un coup d'avance aux géants américains sur le marché de la livraison de repas et des courses alimentaires dans le monde. Une opération qui sera scrutée de près par les gendarmes de la concurrence, Jeanne Bartoli.
7: C'est un rachat qui donne le tournis et qui doit accoucher d'une plateforme présente dans 99 pays d'une valeur marchande brute de 236 milliards d'euros. En sortant son porte-monnaie, l'américain Uber espère se renforcer dans des zones où il est encore peu présent, en Asie, au Moyen-Orient, mais aussi en Afrique. Uber met la main sur une filiale de Delivery Hero, l'entreprise espagnole Glovo, présente en Côte d'Ivoire, au Maroc ou encore au Kenya. En Arabie Saoudite, cette fois, il contrôlera désormais les plateformes Talabat et Hunger Station. Ce rachat intervient alors que le marché très disputé de la livraison de repas est en pleine réorganisation autour de quelques méga-plateformes, après l'acquisition du britannique Deliveroo par l'américain DoorDash et celle du néerlandais Just Eat Takeaway par son compatriote Prosus. Reste à savoir si les autorités antitrust de l'Union européenne vont valider ou non l'acquisition. Uber et Delivery Hero sont en effet en concurrence sur une partie du marché européen. En prévision de ce rachat, Uber avait d'ailleurs suspendu le lancement de ses services de livraison sur 5 nouveaux marchés en Europe.
2: Andy Burnham est intronisé au Royaume-Uni à la tête du Parti travailliste. Officialisation de ses nouvelles fonctions lors d'un congrès extraordinaire réuni à Londres, avant de remplacer dès lundi Keir Starmer au poste de Premier ministre. L'ancien maire du Grand Manchester promet d'emprunter une nouvelle voie, s'engageant à redonner espoir aux Britanniques. Andy Burnham devrait annoncer son gouvernement lundi dans la foulée de son arrivée au poste de Premier ministre. Un festival souffle ses bougies dans le sud de la France, Convivencia, qui se déroule jusqu'au 20 juillet, célèbre ses 30 ans cette année. Tous les étés, la Péniche Festival se transforme en scène itinérante pour artistes émergents et ça se passe sur le canal du Midi. Le festival organise aussi des ateliers comme sa radio itinérante. Chaque jour, des jeunes se transforment en présentateurs radio, des enfants issus de structures locales, de centres de loisirs, de maisons de quartier, mais aussi de foyers pour enfants. Léa Boutin-Rivière a assisté à l'une de ces émissions de nos petits confrères. On l'écoute.
8: Sur Radio Convivencia, pas de présentateur professionnel. Ce soir, l'émission est animée par les jeunes du foyer pour enfants de la région. Tous les âges sont représentés, de 7 à 16 ans.
9: Bonjour à tous et à toutes. Au programme de notre émission...
8: Pour ces jeunes qui font leur premier pas derrière un micro, cet atelier est une vraie fierté, même si ce n'est pas si facile. Nolan a 14 ans.
10: Je suis content parce que j'avais le stress, mais j'ai réussi à surmonter mon stress, mais j'aime pas trop parler en public parce que j'ai peur de pas y arriver ou de bégayer, et ça j'aime pas trop.
8: Un vrai défi donc. Heureusement, pour apprendre à se dépasser, les jeunes sont accompagnés.
11: Imaginons qu'on ait déjà dépassé le quart d'heure, les 20 minutes, et qu'il vous reste des questions, je vais vous faire ce signe-là.
8: Toute la journée, ce petit groupe d'une dizaine d'enfants a pu compter sur les conseils avisés de Mario Bompard, animateur radio de profession.
11: L'idée c'est quand même que les jeunes s'éclatent. Il y a à la fois donc une partie de l'atelier qui est vraiment en fait appréhendée la radio, simplement comment parler dans un micro, comment bien s'exprimer. Mais au-delà de la radio, c'est comment ils vont s'ouvrir, comment le soir ils vont se coucher avec des nouvelles images dans la tête et une ouverture d'esprit un peu plus large.
8: Résultat, un peu plus d'une heure d'émission avec pas moins de 6 invités. Et surtout, mission accomplie, les jeunes repartent tous avec le sourire avant de, pourquoi pas, retenter l'expérience l'an prochain.
2: Léa Boutin-Rivière, le festival Convivencia dans le sud de la France jusqu'à lundi. Voilà, c'est la fin de ce journal. Tout de suite, c'est BPM sur RFI.

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1: Elle était là, dans le coin, avec ses 8 grosses pattes velues.
2: Ou plutôt 4 paires de pattes ambulatoires, un céphalothorax et un opisthosome pour être plus précis. Bien que ces petites bêtes ne soient pas plus grandes qu'une phalange lorsqu'elles sont suspendues à nos plafonds, elles dérangent et finissent souvent écrasées par une semelle de chaussure.
3: Protestons contre ce génocide arachnéen. La phobie des araignées est la phobie la plus répandue, et pourtant l'araignée nous est bien utile. Et ça serait bien la pire chose que de souhaiter sa disparition.
2: Pour cause, elle a une place décisive dans la régulation de notre écosystème et nous protège de nuisibles beaucoup plus dérangeants. Et si c'était nous qui les dérangions au final? Comment les évolutions de notre environnement, l'urbanisation, la pollution influencent le monde arachnéen?
4: Déjà petite, elles nous faisaient peur. Mais maintenant, elles sont plus grandes que nous.
3: Une étude américaine a démontré que les arachnophobes ont tendance à voir les araignées plus grosses qu'elles ne le sont vraiment. Leur taille varie de 0,2 mm pour les plus petites à 10 cm chez certaines mygales. Désolée la SF, mais l'attaque des araignées géantes, ce n'est pas pour maintenant.
2: Les araignées sont partout, en forêt, à la montagne, dans les champs, dans votre maison. En France, on dénombre un peu plus de 1600 espèces et plus de 40 000 dans le monde entier, sans compter toutes celles que l'on ne connaît pas encore. Et pourtant, contrairement aux idées reçues, elles ne présentent souvent aucun danger pour l'homme.
3: Le Labo des Savoirs a donc décidé de partir à la rencontre des araignées. Alors entrons dans la toile de la muse de Louise Bourgeois.
2: Les araignées, une émission animée par Mathilde Robert et Ludivine Vendée.
3: Pour nous accompagner, deux invités. Alain Canard, vous êtes zoologue et arachnologue et professeur émérite à l'Université de Rennes 1. Bonjour.
5: Bonjour.
2: Et Denis Lafage, bonjour.
6: Bonjour.
2: Vous êtes naturaliste, chiroptérologue et chargé de mission biodiversité pour le Conservatoire d'espaces naturels Pays de la Loire, antenne Loire-Océan. Alors, vous êtes tous les deux spécialistes de la biodiversité. Alors, pourquoi est-ce que vous êtes intéressé tout particulièrement aux araignées?
5: Moi, c'est totalement le hasard, d'autant plus le hasard que je suis arachnophobe au départ et que je voulais commencer une thèse sur les primates. Et puis, ça s'est pas fait, et du point de vue conjoncturel. Donc, j'étais à la fac des sciences de Paris. Et on m'a proposé divers sujets. Et les sujets les plus, disons, attractifs, c'était sur les araignées. Sauf que je voulais pas travailler ni sur les mygales, ni sur les tégénaires, ce qu'on me proposait. Et j'ai commencé par une araignée exotique, qui est l'anéphile, qui est une araignée à toile, qui est très belle. Et c'est comme ça que j'ai commencé à partir de petits bébés, qui sont devenus des grandes araignées qui faisaient 20 cm de diamètre. Et je me suis petit à petit, disons, habitué aux araignées.
3: Et vous êtes toujours arachnophobe ?
5: Disons que si je ne m'attends pas à avoir une araignée sur moi, je sursaute comme ce n'est pas possible. Mais je peux après la prendre dans la main. Et
3: vous, Denis Lafage, alors ?
6: Eh ben, c'est le hasard aussi, en fait. C'est lors d'un projet pour le CNPI de la Loire, j'étais amené à travailler avec Alain Canard. Et donc, il nous a proposé de travailler sur les araignées. Et de fil en aiguille, on a monté plusieurs projets, dont une thèse que j'ai faite sur les araignées.
2: Et justement, quel est le sujet de votre thèse ?
6: L'objectif était de voir l'impact des pratiques agricoles dans les prairies de la vallée de la Loire sur les araignées. Les 3 années de ma thèse ayant été un peu particulières, puisqu'on a eu des crues de printemps, on a aussi étudié l'impact des crues sur les araignées.
3: En ce moment, Alain Canard, quelles sont les principales problématiques abordées sur la recherche
5: Disons, au niveau général, c'est la recherche appliquée, très souvent. Alors, il y a un peu de recherche fondamentale sur le fonctionnement des araignées, mais beaucoup de recherche appliquée. Alors, bon, le venin, bien entendu, qui est utilisé, la soie aussi, avec une partie, disons, on pourrait dire cachée, puisque... il y a des brevets à la clé qui sont très importants et dont, effectivement, ces recherches ne sont pas publiées directement. Et puis, il y a surtout l'écologie et l'utilisation des araignées, soit en lutte biologique, soit carrément dans la gestion des milieux et la connaissance qu'on peut avoir de la, disons, de la valeur des milieux et de leur état, on pourrait dire, sanitaire.
2: Et du coup, les araignées sont étudiées comme un moyen, en fait, pour étudier un milieu.
5: Oui, c'est ça. Avec, disons, on pourrait faire la même chose en étudiant pratiquement les insectes, sauf que les insectes, ça correspondrait à 10 à 15 fois plus d'espèces, donc ce serait encore plus compliqué à étudier. Donc, elles sont très représentatives de tout un groupe qui sont ce qu'on peut appeler les macro-invertébrés, c'est-à-dire des animaux qui font jusqu'à 2 cm du sol, et qu'on va trouver depuis le sol, voire de temps en temps enfoncés dans le sol, jusqu'à la cime des arbres.
3: Il y a beaucoup d'équipes de recherche qui travaillent sur ces thématiques?
5: Non, il n'y en a plus beaucoup. Mais enfin, il y en a au moins une arène, oui.
2: Est-ce que les techniques de recherche aussi ont évolué? Est-ce qu'on utilise toujours les mêmes méthodologies, les mêmes techniques aujourd'hui qu'il y a 10 ans, par exemple?
5: Pour ce qui est de l'aspect technique, hein, venin et soie, non, ça complètement. Alors, il y a énormément de choses nouvelles, d'autant plus qu'il y a des technologies, notamment physiques, qui sont employées. Pour ce qui est de l'écologie, il faut reconnaître qu'il y a un gros usage des ordinateurs maintenant par les chercheurs, mais que le fond de l'affaire se fait sur le terrain, et en ça, ça n'a pas du tout changé.

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1: Voilà une nouvelle qui va faire frémir tous les arachnophobes. Des chercheurs américains ont reconstitué une très ancienne espèce d'eurypteride, le Pentecopterus. Le Pentecopterus ressemblerait à un énorme scorpion à nageoires, un scorpion des mers d'une taille de 1,7 mètre de long. Cette créature des mers à pattes et à nageoires doit son nom au Pentecontère, un ancien navire de guerre de 50 rameurs. Alors on trouve des articles qui parlent de cet animal comme du plus vieil ancêtre connu des araignées. Alors est-ce que vous êtes d'accord avec ça ?
2: Disons que c'est une approximation. Parmi les premiers, arthropodes, c'est-à-dire animaux à squelette externe articulé, qui sont sortis de l'eau, c'est-à-dire vers, comme tous les autres organismes, les amphibiens notamment, c'est vers 450 millions d'années. Les premiers, je pense, dans ce groupe, c'est les scorpions. Ce qui explique d'ailleurs pourquoi les scorpions sont résistants aux radiations. On en a trouvé à Reagan après les explosions nucléaires françaises et qui n'avaient pratiquement pas été touchées. Et les araignées sont beaucoup plus récentes. En intermédiaire, on a des groupes comme les eurypterides qui vivent en eau douce plutôt, hein, qui sont en gros des scorpions d'eau douce.
1: Et donc les eurypterides, c'est quoi la différence ?
2: Ce sont pas des araignées, c'est un groupe un peu comme, on peut dire que dans les arachnides au sens large, c'est-à-dire ces animaux avec des chélicères, des pattes mâchoires et quatre paires de pattes, il y a les scorpions, les pseudoscorpions, il y a les opilions, enfin, ou les faucheux, les araignées. Et autrefois, il y avait les eurypterides qui ont disparu. Hein, donc c'est un groupe effectivement d'animaux gigantesques, mais c'est intéressant d'en parler parce qu'on parle d'araignées géantes ayant existé autrefois, ce qui est totalement faux. Les petites mygales qu'on a retrouvées entières faisaient que quelques centimètres, hein, donc elles étaient bien plus petites que les mygales actuelles.
3: Et vous disiez que donc les araignées étaient beaucoup plus récentes, elles sont apparues à partir
2: Alors on n'a pas de fossiles entiers des premières araignées, on a des bouts d'araignées avec des pattes, des filières, donc ce qui atteste la présence d'araignées, c'est moins que 390 millions d'années. Donc ça fait quand même 60 millions d'années. Bon, pour évidemment vu d'ici, ça fait très beaucoup de temps, mais à l'époque, disons géologique, c'était pas énorme. Et le premier fossile d'araignée entier, c'est une petite mygale qu'on a trouvée dans les grès des Vosges du Nord. Et en fait, ce sont des araignées très récentes, de 290 millions d'années à peu près.
3: Alors les araignées ne sont pas des insectes, puisqu'elles ont 8 pattes et non 6. À quelle classe exactement appartiennent les araignées ? Est-ce que vous pouvez nous décrire les araignées ?
2: Alors globalement, on peut dire qu'il y a tous les animaux qui ont un squelette externe et des segments articulés avec des appendices, qui sont des pattes qui permettent de marcher, de faire plein de choses. Il y a un groupe qui a des antennes. Un groupe qui, on pourrait dire, a des chélicères, c'est-à-dire des appendices qui sont vulnérants, qui peuvent piquer, qui peuvent faire un certain nombre de choses. Et dedans, on a justement donc les scorpions, les araignées, d'autres groupes, hein, les pseudoscorpions, etc. Et puis, à côté de ça, on a tout un groupe un peu particulier qui a des antennes et dans lequel il y a à la fois ce qu'on appelle les crustacés et les insectes. Et donc, alors là, on peut aller très loin là-dessus, hein, mais donc, alors en gros, ça c'est le côté évolutif, hein, qui a permis de montrer ça. C'est une séparation très ancienne entre donc ce groupe des crustacés, des insectes, et puis des mille pattes aussi, mais enfin, je vais pas compliquer, par rapport aux arachnides, c'est-à-dire tous ces animaux-là, des chélicères.
1: Et le Pentecopterus, si on revient justement à cet animal,
2: c'est un arachnide.
1: D'accord, c'est un arachnide. Et en fait, ils ont montré aussi dans un article qu'il avait des poils sur les pattes arrière et que ces poils lui permettaient de se mouvoir, de se repérer, de se déplacer. Est-ce que les araignées ont des poils aussi microscopiques soient-ils ? Alors, est-ce qu'ils ont toujours les mêmes fonctions ?
2: Le terme de poil est toujours un terme qui pose des problèmes parce que la réelle structure de poils, c'est sur la peau des vertébrés qu'on va avoir, nous. Hein. Donc avec une glande à la base qui permet de sécréter le poil, c'est une structure très complexe. Sur les squelettes externes, on pourrait voir ça comme des cuirasses. Et évidemment, ces cuirasses doivent avoir des relations avec l'extérieur, autrement l'organisme serait complètement isolé. Et ces relations avec l'extérieur se font soit par des cellules sensorielles qui permettent de trouver des molécules, voire des mouvements d'air. Et ça se fait par, des tubes, en gros, qui sont articulés ou pas, et qui, donc, sont en relation avec des cellules sensorielles qui vont donner des idées de ce qui se passe à l'extérieur de ce squelette cuirassé, quoi. Et donc, les insectes ont ça. C'est tout le groupe des arthropodes a ces organes sensoriels. Il y en a vraiment partout, alors chez les araignées, chez les scorpions, chez les mille-pattes, chez tout le monde.
1: Toutes les araignées
2: oui.
1: En fait.
2: Finalement. Ah oui, il y en a énormément. Sur un bout de patte, c'est des dizaines de milliers, hein.
3: Donc on disait aussi que les araignées ont 8 pattes. Et est-ce que le nombre d'yeux varie aussi d'une espèce à l'autre?
2: Alors, il peut varier parce qu'il y en a qui sont aveugles. Hein. Mais le maximum, c'est 8. Et la plupart, on pourrait dire, ont un nombre d'yeux de ce type-là. C'est-à-dire, en général, 8. Il y a un groupe qui en a que 6. Et puis, il y a toutes celles qui vivent dans les cavernes qui, avec l'évolution, ont parfois 4, voire 2 yeux, voire pas d'yeux du tout.
1: Il y a des araignées aveugles, c'est-à-dire qu'elles ont des yeux, mais elles ne voient pas...
2: Oui. Ouais. Celles qui sont cavernicoles, le toucher est tout à fait suffisant.
1: D'accord.
2: Enfin, ceci dit, la vision chez les araignées n'est pas une vision dans les relations entre araignées, la plupart du temps. Mais c'est une vision qui est très très importante à percevoir pour nous, parce que on le sait quand on a été araignée dans une autre vie, on sait que la mort peut arriver à toutes les secondes. Pour nous, ça n'existe pas. Pour les insectes, pour les araignées, ça existe. À toutes les secondes, ils peuvent être tués par un oiseau, par un mammifère, par un autre insecte. Et les yeux permettent justement de repérer les changements visuels qu'il peut y avoir tout autour, ce qui veut dire que les yeux sont situés stratégiquement. Il y en a qui regardent devant, sur les côtés, derrière et au-dessus. Donc c'est fondamental. Mais pour la protection, la survie est déterminée par ça. Donc c'est vraiment plus important à la limite que tout le reste, quoi.
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3: L'araignée est un prédateur. Elle contribue à la régulation des populations d'insectes et autres invertébrés. Elle a donc un rôle important au niveau de la biodiversité. Le SEV, le Service des Espaces Verts et de l'Environnement, propose un ensemble d'actions pour préserver l'environnement et développer la biodiversité urbaine, comme les toits végétalisés. Pour étudier la colonisation de ces sites par les insectes, ils ont fait appel au CEN, le Conservatoire d'Espaces Naturels Pays de la Loire.
1: Et Denis Lafage, Guillaume Mézières et Sophie Appenzeller vous ont suivi dans l'une de vos expéditions arachnéennes sur un de ces toits végétalisés. On l'écoute.
4: Alors là, on est dans l'école Aimé Césaire, qui est une école où le service des espaces verts de Nantes a aménagé une toiture végétalisée. Et ils ont essayé de faire un peu plus original que ce qui se fait d'habitude. C'est-à-dire d'habitude, on met des plantes grasses, là, des plantes qui s'appellent les sédums. Et c'est très homogène et on met que ça sur les toitures parce que ça tient bien les conditions de sécheresse qu'on peut avoir là-haut. Et au CEV, ils ont souhaité essayer de recréer des écosystèmes qui pouvaient être adaptés. Donc il y a une partie de la toiture végétalisée qui est en dune et l'autre partie qui est en lande. Du coup, le CEV a demandé au CEN Pays de la Loire de voir si, au-delà des plantes, il y avait une colonisation de la toiture aussi par les insectes. Donc on a choisi deux groupes d'insectes qui sont des bons indicateurs des conditions de milieu et qui sont des bons colonisateurs. Et donc les araignées et les coléoptères caraviques. Et donc on va aller faire des inventaires, on va relever des pièges que j'ai posés il y a 15 jours. Et on va faire des inventaires en plus, des captures.
5: Donc là, on va aller à la chasse aux araignées.
4: Voilà, on va aller chasser les araignées.
6: Hop, c'est par là.
5: Alors, ça ressemble à quoi, un piège à araignées ?
4: Alors, un piège à araignées, il y a plusieurs types de pièges. Il y a des pièges qu'on appelle passifs, qui sont, d'interception. Donc, c'est des pièges qu'on... Alors, comment expliquer ça clairement ? On fait un trou dans le sol et on met au fond du trou un petit pot avec un produit pour conserver les bêtes et on met un entonnoir. Et en fait, du coup, les bêtes qui se déplacent au sol tombent dans le trou et tombent dans le petit pot et ensuite, on les récupère.
5: Mortes.
4: Alors, parce que pour les araignées et les carabiques, malheureusement, on peut identifier l'espèce que sous une loupe binoculaire. Et donc, du coup, il faut qu'elle bouge pas et donc il faut qu'elle soit morte. Mais sur les insectes, c'est pas comme sur le reste de la faune. Les effectifs sont tellement importants qu'on peut se permettre de faire ce genre de choses. Donc là, il est tombé, pas de chance, avec la pluie. Donc là, cas typique, avec les grosses pluies, on a le piège qui s'est un peu rempli d'eau. Hop. Mais ça va. Alors là, je vois déjà qu'il n'y a pas beaucoup d'araignées dans la dune. C'est un peu la constante là depuis le début. Sur la dune, c'est moins colonisé. Mais il y a de l'escargot, il y a des petits insectes ailés, il y a des hyménoptères, des diptères. Donc voilà. Donc je vais mettre une petite étiquette pour qu'on sache ce que c'est. Hop. Donc on a mis trois pièges par milieu, trois dans la dune, trois dans la lande. Donc on va aller au piège suivant. Tac.
5: Et comment elles sont arrivées là, ces araignées? Alors du coup, il y a la végétalisation de la toiture, donc avec de la lande, des dunes. Il y a eu un apport d'insectes, des premiers colons.
4: Alors justement, en fait, on est sur un milieu où le sol, même la terre, avait été, pour éviter les apports extérieurs non désirés, a été stérilisé. Donc du coup, on sait qu'il n'y a pas d'apport par le sol. Il peut y en avoir par la végétation qui a été transplantée. Mais en fait, pour l'essentiel, la colonisation se fait de façon aérienne, parce que les araignées, même si elles ne volent pas, elles ont une technique qui est assez exceptionnelle qui s'appelle le ballooning, et donc en fait c'est de la montgolfière. En fait, les jeunes ou les petites araignées adultes tendent un fil de soie qu'elles laissent s'envoler dans l'air, et en fait il y a un moment où le fil de soie a une portance qui est supérieure à leur poids et les emmène au hasard, et elles disséminent comme ça, en fait, elles volent comme ça. Après, au gré des vents, elles tombent à un endroit, et donc c'est un peu ce que, quand souvent au printemps, on se prend des fils de soie dans le visage, on appelle ça les fils de la Vierge qu'on voit voler. Et en fait, si on regarde bien, au bout du fil de soie, il y a une petite araignée. Donc l'essentiel des araignées arrive comme ça, en tout cas sur un cas sur une toiture comme ça. Elles peuvent venir de très très loin, parce qu'on a la Loire, qui est un axe où on a un vent qui est fort, et donc du coup, elles peuvent venir de pas mal de milieux adjacents. Il y a eu des études qui ont été faites qui montrent qu'elles peuvent. On en trouve à très haute altitude, à plus de 2 km d'altitude, on trouve des araignées qui sont en vol et qui se font emmener. Jusqu'à récemment, on pensait que, par exemple, c'était un problème pour elles, la Loire, ou en tout cas les milieux de ce type-là, parce qu'elles risquaient de tomber dans l'eau. Et en fait, il y a une étude qui vient d'être faite qui a montré qu'elles sont même capables de faire ce qu'on appelle de la voile sur l'eau. Donc en fait, elles, comme elles sont très légères, elles mettent leurs pattes sur l'eau et elles flottent à la surface. Et elles lèvent une paire de leurs pattes qui leur sert de voile et qui leur permet en fait de faire de la voile, proprement dite, sur l'eau. Et donc du coup, on sait que c'est des axes du coup majeurs pour leur dissémination. Et donc là, on est vraiment en bord de Loire, donc il n'y a pas de raison que ça puisse pas venir, quoi.
5: Ça donne dans les pièges, alors ?
7: Alors, on va voir ça, c'est la surprise. Ah, alors, on a de l'araignée et on a un gros staphylin. Même si ça commence à se diversifier, les effectifs restent encore un peu faibles. Hein. C'est normal, on est sur un milieu qui est jeune. Et là, tu vois, il doit y avoir, je sais pas, une dizaine d'araignées dans chaque pot, enfin, en tout cas, dans les pots pour la lande, sur 15 jours d'échantillonnage. Pour te donner une idée, sur la vallée de la Loire, quand je fais du piégeage en prairie humide, on peut monter jusqu'à 100 bêtes dans un pot au bout de 15 jours. Donc voilà, des densités qui n'ont rien à voir. Quoi.
5: C'est un indicateur vraiment efficace, l'araignée, du coup, pour la richesse d'un écosystème, alors.
4: Oui, parce que c'est un prédateur. Et donc, du coup, quand on est en haute chaîne alimentaire, comme c'est le cas pour les araignées dans la chaîne qui est limitée aux insectes, et ben, du coup, on se retrouve avec des espèces qui vont réagir aux conditions de présence de toutes les proies qui sont en dessous. Et donc, du coup, c'est des bons indicateurs. Et en plus, non seulement de la richesse en proies, mais aussi, elles sont. C'est un groupe qui est très, très diversifié. Il y a 1700 espèces en France. Beaucoup d'espèces ont des exigences écologiques très pointues. Elles réagissent très vite aux changements de milieu. Par exemple, dans la lande, là, on a eu très rapidement des espèces typiques de lande qu'on trouve qu'en lande qui se sont installées. Et donc ça, c'est vachement intéressant, parce que ça veut dire qu'on a le sève a réussi à recréer un écosystème qui est proche de ce qu'on trouve dans la nature et qui, du coup, convient à ces bêtes-là. Voilà. Pour la dune, ça a l'air d'être encore un peu... soit l'écosystème est trop jeune, soit on peut pour le coup être trop isolé aussi, hein, parce que pour le coup les dunes les plus proches, bah, elles sont près de la mer, et là pour le coup ça commence à faire une petite distance, donc peut-être qu'on est trop isolé aussi pour avoir des bêtes. Voilà, pour l'instant on n'a pas forcément d'explication. Bah là, tu vois, il y a même une linifide là, une toute petite araignée qui a fait une toile au-dessus du piège. Du coup elles aiment bien en général les petits creux dans le sol, ça leur permet de tendre leur toile en nappe.
5: Elle a piégé le piège.
4: Voilà, elle a piégé le piège, alors du coup c'est pas une très bonne récolte pour septembre, là. Et sinon, on va aussi les inventorier avec une méthode américaine qui est un aspirateur. En fait, c'est un souffleur de feuilles qu'on met en position aspiration avec un filet qui va retenir les bêtes. Et donc, on aspire au sol toutes les bêtes qui, pour le coup, ne bougent pas et qu'on n'aurait pas eu avec les pièges d'interception. Là, l'idée, c'est de faire des petites aspirations. Donc, je pose 100 fois au sol l'aspirateur que je laisse 2-3 secondes. Et donc, je vais faire 100 aspirations dans la lande, 100 aspirations.

0: Je vais trier là sur place parce que ça m'évite de tuer des bêtes que je ne saurais pas identifier parce que quand on fait ce type d'inventaire, là, on capte vraiment tout ce qu'il y a au sol et je suis loin d'être spécialiste de tous les groupes. Donc du coup, je vais trier tout de suite, je vais prendre les araignées, juste les araignées et les carabiques pour éviter de tuer des bêtes pour rien. Simplement. Alors là, on a une espèce qui est intéressante, là, dont les palpes sont vert fluo. Alors là, elle nous a pas fait la démonstration, mais c'était une salticide. Et donc, c'est des petites araignées qui, comme leur nom l'indique, sautent pour attraper leur proie, qui sont plutôt sur les hauteurs de la végétation. Donc là, on l'a trouvé au sol en faisant l'aspiration. C'est peut-être parce qu'en fait, je lui ai fait peur avec l'aspirateur, donc elle s'est laissée tomber. Et donc c'est des araignées qui sont vraiment intéressantes et qui sont beaucoup étudiées parce qu'elles ont une très bonne vue en fait. Elles ont leurs yeux, là il y en a une autre d'une autre espèce. Leurs yeux leur permettent d'avoir comme elles sautent, il faut qu'elles soient vraiment capables d'estimer les distances. Et donc du coup elles ont vraiment une vue en 3D que n'ont pas certaines autres araignées.
1: Là c'est plutôt une bonne chasse.
0: Ouais, c'est plutôt pas mal. On a encore une icose là qui balade.
2: Donc là maintenant.
0: Donc là on va faire le filet fauchoir. Donc là le principe c'est de mettre des coups de filet dans la végétation qui est haute. Bah, là encore pour faire tomber les bêtes, tout simplement pour les capturer. Donc c'est pareil, on a un protocole qui est standardisé pour pouvoir faire des comparaisons entre les années et puis s'il y a d'autres gens qui veulent comparer avec ce qu'on fait. Donc je mets un nombre précis de coups de filet sur une distance précise et ça permet du coup d'avoir un truc qui est standardisé. Là, il y a relativement peu d'araignées, d'ailleurs il y a peu de monde et c'est probablement lié au fait que la météo est pas du tout favorable et donc du coup les bêtes sont pas encore montées sur la végétation pour chasser. Et voilà, et donc du coup après il reste à faire la même chose sur la partie dune et comme ça on aura fini le suivi pour cette année sur la toiture Aimé Césaire. Enfin après il reste le double ou le triple de temps en labo à identifier. C'est des inventaires qui sur le terrain vont assez vite mais au labo prennent du temps. Zou.
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4: Denis Lafage, vous suivez beaucoup de structures comme ce toit végétalisé ?
0: Alors malheureusement non, pour l'instant c'est le seul que je suis. On est plus amené à faire des inventaires en milieu naturel que dans les zones urbanisées. Même si c'est vraiment des thématiques de recherche qui se développent de plus en plus. Le boom de l'écologie urbaine fait qu'on s'intéresse de plus en plus à... D'abord on s'est intéressé à la flore qui s'installait spontanément sur ces toitures végétalisées et dans les parcs et autres. Et maintenant, il y a de plus en plus d'études qui s'intéressent aux invertébrés et donc aux araignées qui sont vraiment, comme je disais dans le reportage, qui colonisent très vite ces milieux et qui sont des bons indicateurs du fonctionnement du milieu.
4: Et justement, est-ce que l'environnement influe sur le comportement ou la taille d'une araignée ? Par exemple, est-ce qu'on va trouver des différences entre une espèce d'araignée qui se développe à Paris et une qui se développe dans un milieu plus naturel, en forêt ?
5: À vrai dire, les araignées sont conditionnées par deux choses. Alors, il y en a qui sont errantes, qui font pas de toile, qu'on va trouver sur les murs des maisons, sur les rochers, etc. Donc, c'est la structure du milieu est fondamentale. Donc, à la limite, sur les murs des maisons de Paris et sur les murs des maisons de Nantes ou d'ailleurs, il y a exactement les mêmes espèces. À ceci près, c'est que plus on va vers le sud, plus on va vers un gradient d'espèces qui sont plutôt méridionales. Et puis, il y a une autre chose qui est évidemment la présence des proies. Donc, quand il y a des proies, elles restent. S'il n'y a pas de proies, elles partent. Donc, globalement, elles vont se concentrer de proche en proche vers les endroits où il y a des proies. Donc, un toit végétalisé aura forcément des proies qui vont rester sur la végétation. Ces proies sont des insectes qui vont s'intéresser à la végétation, s'en nourrir ou trouver un abri. Donc, on va avoir, disons, une quantité d'araignées, disons, bien plus grande à ces endroits-là. Donc, c'est en fait l'occasion qui fait le larron.
4: Il y a toute une recréation d'écosystèmes sur ces toits. Et est-ce que étudier ces structures, ça vous permet d'apprendre de nouvelles choses sur les araignées ? De voir de nouveaux comportements ou c'est vraiment juste observer l'écosystème ?
0: On n'apprend pas vraiment des choses sur les araignées. Ce qui est intéressant, c'est de voir justement plutôt l'écosystème, comment il se comporte et voir si on arrive à... Si ça a un intérêt en termes de biodiversité en ville d'aller essayer de recréer des milieux qui sont proches de ce qu'on pourrait trouver dans la nature. Est-ce qu'on va retrouver des fonctionnements normaux ? pour moi, les problématiques qui nous intéressent, c'est pas tant sur les araignées que sur le système lui-même, en fait. Les araignées sont un outil, en fait, un super outil pour essayer de comprendre ce qui se passe.
5: Oui, il y a quand même une chose qui est fondamentale, c'est-à-dire que vous avez peut-être entendu parler de la COP21.
4: Oui.
5: Et en fait, une des questions qui se pose, c'est s'il y a un réchauffement climatique rapide, comment vont procéder les espèces? Est-ce qu'elles vont pouvoir migrer avec la remontée d'un climat chaud, par exemple, en Europe? Ou est-ce qu'elles ne pourront pas? Donc, il est fondamental de savoir comment elles peuvent recoloniser des milieux de ce type-là et comment elles peuvent se déplacer. Parce que si un certain nombre d'espèces n'a pas la possibilité de se déplacer, et celle-là, il y a toutes les chances pour qu'elles disparaissent en cas de remontée rapide. Donc, il est fondamental aussi de savoir quelles sont les espèces qui risquent d'avoir des problèmes et quelles sont les espèces qui, au contraire, vont suivre la remontée.
4: Donc, pour coloniser un site,

0: Il lève les bras en l'air, l'un après l'autre. Il remue son abdomen et ses mandibules. Ça ressemble plutôt à un exercice de Zumba plutôt qu'à une réelle danse. Il est maladroit, mais je dois bien avouer que ce petit gars, il me fait vibrer. Est-ce que je dois lui céder? Je sens de bonnes vibrations entre nous deux. Il n'a pas l'air méchant celui-là. Je crois même que je lui plais. Il s'avance vers moi, toujours en remuant ses pédipalpes, ses deux petits bras que l'on perçoit de chaque côté à l'avant. J'aimerais bien qu'il me tambourine le ventre. Moi, j'en ai de la chance. Mes préliminaires durent 5 heures. Et si je tombais enceinte, est-ce qu'il mérite d'être le père de mes enfants? J'ai le choix après tout. Si je n'en veux pas, je n'ai qu'à le manger avant qu'il ne me féconde. Je vois bien qu'il a envie d'aller plus loin. Il tisse sa toile spermatique pour transférer son sperme dans ses deux pattes seringues de chaque côté de sa tête. Il devient plus insistant. Il me fait un câlin, on est ventre contre ventre, tête bêche. Tiens, ça fait un moment que je n'ai pas mangé. Oh, et j'ai le ventre qui gargouille. Toutes ces émotions m'ont donné vraiment trop faim. Je me laisse aller, mais dès qu'il a fini son affaire, pas question de rester une minute de plus avec lui. Si je suis sortie ce soir, c'était certainement pas pour chercher une relation de longue durée. Comment je pourrais m'en débarrasser? Ah, j'ai vraiment trop faim. Il me fera un bon casse-croûte.
1: Ne vous étonnez pas, l'araignée pan n'est pas la seule à pratiquer le cannibalisme sexuel avec le consentement actif du mâle. Alors oui, concrètement, la femelle araignée dévore son partenaire pendant ou après l'acte de copulation. Bien sûr, elle ne le fait pas par pur sadisme, mais plutôt pour faire le plein de nutriments et d'énergie, lesquels lui seront nécessaires à la production et la ponte des œufs. Donc, chez la majorité des araignées, l'acte sexuel se finit en bouillie, en fonction de l'appétit de la dame. Cependant, les méthodes de drague varient. Les araignées sont sensibles aux vibrations et elles les utilisent pour séduire leurs congénères de différentes manières. Chez les araignées pan, comme on vient de le voir, la drague se traduisait par un semblant de danse. Mais une autre espèce d'araignée loup, Gladicosa gulosa, va plus loin puisqu'elle les accompagne de sons pouvant être perçus par l'oreille humaine et ressemblant un peu à une sorte de ronronnement. Pardosa milvina, quant à elle, utilise la soie pour capter les bonnes vibrations de sa dulcinée. La femelle produit en continu une soie particulière, appelée dragline en anglais, littéralement ligne traînante. Imprégnée de phéromones, elle indique ce que l'araignée a mangé, si elle a faim, sa taille, son sexe et si elle a été fécondée, une véritable carte d'identité sexuelle. Le mâle produit un autre type de soie pour capter la dragline de la femelle et ça marche un peu comme une boussole, la soie du mâle lui sert à indiquer la direction dans laquelle la femelle se trouve. Bref, le mâle araignée déploie pour sa bien-aimée de bien nombreuses stratégies, plus ou moins efficaces, critères importants pour la sélection naturelle.
0: Et une chose est sûre, c'est que nous ne sommes pas des filles faciles.
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3: Alors Alain Canard, est-ce que toutes les araignées adoptent une parade sexuelle ?
4: Ce qu'il faut voir, c'est que l'araignée est un prédateur. Et elle s'intéresse comme proie à, disons, des organismes qui ont une certaine taille. Trop grand, ça leur fait peur. Trop petit, ça les intéresse pas. Il se trouve que dans la gamme de taille qui les intéresse, il y a le mâle. Donc, ce prédateur aura tendance à sauter sur tout ce qu'il va trouver correspondant à la bonne taille. Ce qui veut dire que, pour un certain nombre de raisons qu'on peut comprendre, le mâle a, disons, au cours de l'évolution, développé un système qui va permettre à la femelle de reconnaître le mâle de son espèce, de façon à ne pas être agressé dans un premier temps. D'où les parades nuptiales, qui se font à distance chez les araignées qui chassent à distance, comme les araignées sauteuses, mais qui peut se faire aussi sur un fil ou sur une toile, par exemple, en fonction donc du mode de chasse des araignées. Donc les différentes approches existent. Alors la première approche, c'est une approche dans l'espace. Vu les densités de population d'araignées, c'est un peu comme si, disons, on se trouvait avec, disons, une araignée qui se trouve à Nantes, un mâle par exemple qui va se trouver à Nantes, et puis une femelle qui se trouve en Vendée. Donc c'est pas facile de se retrouver, mais s'il y a des odeurs qui vont indiquer à l'araignée que il y a son partenaire sexuel, ça va permettre de retrouver. D'où un rôle important des phéromones qui sont ces odeurs, qui sont propres à chaque espèce, qui sont volatiles, donc ils disparaissent dans le temps. Donc un mâle qui va suivre un fil, par exemple, imprégné de phéromones, va le suivre dans un sens, ça marche pas, il repart dans l'autre, et à terme, il va tomber sur l'araignée plus facilement.
3: Il est systématiquement dévoré
4: Non, pas du tout. C'est vrai que c'est assez folklorique, donc tout le monde en parle. Mais toutes les araignées ne mangent pas leur partenaire. Il y en a qui vivent en très bonne intelligence, et il y a même, au contraire, certaines espèces

0: chez lesquels le mâle non seulement vit avec la femelle, mais il vit aussi avec la femelle immature, c'est-à-dire avec une femelle qui n'a pas encore mué pour, avec ses organes sexuels, disons, opérationnels, et elle l'accepte très très bien. Et il va même faire, dans beaucoup de cas, on pourrait dire, du détournement de mineurs, puisqu'il va la féconder quand elle sort de son exuvie, qu'elle est toute molle, donc elle peut même pas se défendre. Il la féconde vite fait, bien fait, il se sauve. C'est le cas, par exemple, d'un certain nombre d'espèces, dont les veuves noires, entre autres.
1: Et quand vous dites qu'ils vivent ensemble, c'est pendant une durée déterminée ou ça peut durer longtemps un couple d'araignées?
0: Disons qu'ils se connaissent pas réellement, hein. C'est-à-dire, bon, il y a aussi une chose qui est fondamentale et qu'il faut dire avant, c'est que quand un mâle féconde une femelle, la femelle garde les spermatozoïdes dans une poche. Elle n'est pas fécondée directement, elle les garde. Si bien que c'est elle qui se féconde elle-même après quand elle va pondre. Elle récupère les spermatozoïdes de la poche et elle féconde les œufs, ce qui va lui permettre, même si le mâle est mort, du moment qu'elle a une bonne réserve de spermatozoïdes, elle va pouvoir pondre 1, 2, 3, 4, 5 cocons éventuellement, même si le mâle est mort. Donc l'importance du meurtre du mâle n'est pas du tout la même, puisqu'il a donné tout ce qu'il pouvait donner.
2: Et si ces femelles gardent les spermatozoïdes, elles peuvent être fécondées par plusieurs mâles et choisir le bon mâle ou pas?
0: Je ne sais pas ce qu'est le bon mâle. Mais disons que, en fait, il faudrait plusieurs heures pour parler simplement des rapports sexuels des araignées entre elles. Mais très souvent, il peut y avoir plusieurs fécondations, mais dans certains cas, les mâles, comme chez certaines araignées sauteuses d'ailleurs, vont mettre un bouchon sur les pièces génitales de la femelle, si bien qu'il ne pourra pas y avoir d'autres mâles féconder cette femelle. Donc il y a tout un tas de modalités dans ces reproductions, et il y en a vraiment énormément. Et quand on fait des rapports, évidemment, avec le côté un peu humain, si on fait un peu d'anthropomorphisme avec les araignées, alors là, ça devient complètement fou, puisqu'il y a des mâles qui font des cadeaux aux femelles.
1: Des cadeaux, c'est quoi comme
0: cadeau? Une petite mouche, hein, c'est ce qui va les intéresser, bien empaquetée dans un petit paquet. La femelle est toute contente, elle mange son petit paquet, et le mâle, pendant ce temps-là, la féconde. De toute façon, elle a la bouche pleine, elle ne peut pas l'attaquer.
2: C'est des cadeaux subterfuges, en fait, pour détourner l'attention.
0: On fait à tort, effectivement, le rapport avec l'homme, parce que c'est rigolo, quoi. Hein, il est évident qu'en termes d'évolution, ça ne se passe pas comme ça. Mais c'est vrai que quand on fait le rapport, c'est fabuleux. Tout ce qu'il peut y avoir, le détournement de mineurs dont j'ai parlé, il y a des mâles qui ont des drogues, en fait, qui sécrètent des drogues au niveau du céphalothorax, c'est la partie antérieure, et ces drogues apaisent les femelles. Donc, en fait, non seulement il danse, mais en plus, il est drogue. Donc, il y a vraiment des modalités incroyables, quoi.
3: Et il y a même des mâles qui enveloppent leurs femelles dans des cocons de soie pour les immobiliser.
0: Enfin, pas tout à fait dans des cocons, mais disons qu'ils les fixent au sol. Et la femelle ne peut... elle attend. Et au moment où le mâle a fini de sa fécondation, elle essaye d'attraper le mâle, mais elle est accrochée au sol, elle ne peut pas bouger.
1: D'accord. Le consentement n'existe pas chez les araignées.
0: J'ai jamais demandé à une araignée comment ça se passait, mais...

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1: Au milieu de sa toile, elle attend, guettant sa proie, calme, immobile, à l'affût du moindre mouvement. Elle sait reconnaître les différentes vibrations de la toile. Le vent, la pluie, et là, une proie. Un papillon vient de se prendre dans les mailles de son filet. Ni une ni deux, elle l'attrape, l'enroule dans la soie. Ce papillon fera un bon repas.
2: Une autre caractéristique des araignées est la soie qu'elles produisent. Cette soie a de nombreuses fonctions. Avec celle-ci, elles tissent leur toile, se déplacent, enrobent les insectes. Comment s'y prennent-elles pour fabriquer leur toile? Pour en savoir plus, écoutons Pauline Verbaenen.
3: Arachnophobe, arachnophile, aujourd'hui j'aimerais lever le voile sur la magie des toiles et faire planer un peu d'anxiété. Nos jolies aranéides vont être bien bousculées. Commençons par le commencement et parlons de soie, car c'est la grande particularité des araignées. La soie est constituée de protéines que les araignées se procurent en mangeant leur proie ou, si elles sont rentrées bredouilles de leur dernière chasse, de la soie déjà tissée. Donc, selon la composition en acides aminés de leur nourriture, la composition de leur soie pourra varier. En plus, les araignées présentent plusieurs types de glandes dites séricigènes dans lesquelles est produite la soie, et peuvent donc produire et assembler différents types de fibrilles pour fabriquer des fils adaptés à leurs besoins. Fils de sécurité, garde-manger, cocon, accessoires amphibies et bien plus encore, la soie est surtout connue chez les araignées tisseuses pour leurs précieux pièges à insectes. Les toiles tissées par les araignées sont de taille et de forme variables selon les espèces et l'environnement, comme celle des néphiles malgaches, pouvant mesurer jusqu'à 2 mètres de diamètre et grâce auxquelles elles peuvent capturer des proies type chauves-souris ou petits oiseaux, ou encore celle des membres de la famille des Atypidae qui font des toiles tubulaires au fond desquelles elles vont se tapir pour guetter et attraper leurs proies. Plus classique, le type de toile le plus connu est le type orbiculaire, celui que l'on observe à nos plafonds et dans nos jardins. Observons-en de plus près les étapes de construction. L'araignée laisse s'envoler un fil de traîne jusqu'à ce que celui-ci adhère au sol ou à un support proche. Une fois ce pont installé, elle se balade jusqu'en son milieu et y place l'extrémité d'un nouveau fil auquel elle se laisse pendre. De son point de chute, elle tend le dernier fil pour former un joli Y. Par la suite, elle forme le cadre de la toile en reliant les extrémités de ce Y. Une fois que cette base est formée, elle va tisser les différents rayons en partant du moyeu de la toile. Et enfin, elle tissera une belle spirale qui donne le motif que l'on connaît. Madame Huit Pattes est fin prête à guetter ses proies. Hormis le contexte naturel, d'autres facteurs moins habituels modifient l'aspect des pièges arachnéens, tels que les produits psychotropes. Et oui. Le zoologiste Peters, voulant observer et étudier le processus de tissage des toiles et celui-ci se déroulant à des heures trop avancées de la nuit, demanda à son voisin de laboratoire, le chercheur en pharmacologie Peter Niklaus Witt, de l'aider à stimuler les araignées afin qu'elles fabriquent leurs toiles dans la journée. Pour ce faire, ils ont tenté d'administrer différentes substances aux araignées, dont la caféine. Hélas, les diverses drogues utilisées n'ont pas eu l'effet escompté. Avec de l'hydrate de chloral qui est un sédatif, de l'amphétamine type benzédrine ou du LSD, tous les sujets ont continué à tisser de nuit. Mais au matin, quelle ne fut pas leur surprise en voyant le résultat. Les toiles de l'espèce testée étant habituellement construites de façon plutôt répétable et organisées avec un cadre, une trame nette et une spirale régulière, ne l'étaient plus du tout. Ils pouvaient reconnaître certaines caractéristiques, mais d'énormes trous en modifiaient complètement la géométrie et la surface totale des toiles était réduite. Hormis le LSD qui donnait lieu à des toiles aux motifs très réguliers et bien plus denses qu'à l'habitude, les psychotropes poussent les araignées à travailler de façon très désorganisée. Ce fait a soulevé un intérêt particulier du côté pharmacologie. Utiliser les toiles d'araignées comme indicateur de toxicité serait un moyen d'économiser du temps et de l'argent et de limiter les facteurs d'erreur liés à l'interprétation de facteurs moins observables de certains cobayes. En tous les cas, depuis, les araignées et leur tissage sont utilisés dans des expériences incongrues. Elles ont par exemple fait partie des sujets chanceux qui sont partis dans l'espace, dans le Skylab de la NASA, où l'on a étudié leur capacité à tisser en apesanteur.
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2: Alors, Denis Lafage, est-ce que toutes les araignées font des toiles ?
4: toutes les araignées n'en font pas. En tout cas, toutes les araignées n'en utilisent pas pour chasser. C'est d'ailleurs quelque chose qu'on utilise fréquemment dans les études en écologie. On classe les araignées selon ce qu'on appelle des guildes, selon leur technique de chasse qu'on identifie en fonction de la toile. Mais il y a aussi, au sein de ces guildes, on a des guildes d'araignées qui ne chassent pas, qui ne chassent pas avec des toiles. Donc, toutes n'en font pas.
1: Donc, Alain Canard, tout à l'heure, on parlait des mâles. Les mâles, est-ce qu'ils font des toiles ?
5: Alors, la plupart du temps, un mâle ne pense qu'à se reproduire. Hein. Donc, j'ai pas été mal d'araignée dans une autre vie, mais le comportement est tel que, de toute façon, ils ne font plus de chasse pour la plupart. Éventuellement, chez certaines espèces, bon, à l'occasion, s'ils tombent sur une proie, ils la mangent. Mais la plupart du temps, ils cherchent des femelles jusqu'à ce qu'ils soient reproduits.
1: Donc, ils utilisent les toiles de leurs femelles?
5: Alors, dans la plupart du temps, ceux qui arrivent à manger utilisent les toiles des femelles quand ils arrivent sur une toile de femelle. Et il y en a qui vivent parfois en très bonne intelligence et qui vont partager avec la femelle les proies sur les toiles.
2: Et il y a des araignées qui utilisent les toiles pour autre chose que la chasse, c'est ce que vous disiez. Du coup, comment est-ce qu'ils les utilisent, ces toiles ?
4: Alors, c'est ce que j'évoquais dans le reportage. Pour les araignées, ça peut être aussi un mode de transport à travers le ballooning. Donc, le système étant d'utiliser la soie comme une montgolfière, en fait, pour se porter dans les airs. Donc ça, c'est une des utilisations les principales, en fait, de la soie, autre que pour la chasse.
5: Il y a aussi le cocon. En fait, il y a la soie pour les déplacements. De toute façon, une araignée qui se déplace a toujours la soie derrière elle. Enfin, à part un groupe qui est adapté aux fourmis, toutes les araignées, donc, quand elles tombent, éventuellement, elles peuvent toujours remonter. Donc, c'est aussi une soie de sécurité. Une araignée sauteuse, elle a toujours un fil derrière elle, et si jamais ce fil se casse, elles font un tête-à-queue, parce que justement, c'est ce qui leur permet d'avancer, et de maintenir leur équilibre. Donc, il y a ça pour les déplacements, et surtout dans le cocon. Alors là, c'est quelque chose de gigantesque, puisque la soie, il y a plusieurs types de soie qui permettent d'isoler le cocon par rapport, à l'extérieur.
1: Alors justement, la soie, nous allons en parler. La toile d'araignée nous renseigne sur son créateur et la soie elle-même. Donc c'est au tour de Gaël Jouan de nous éclairer sur ses propriétés et ses applications.
6: Ne vous laissez pas surprendre par l'apparente fragilité de la toile d'araignée. Regardez plutôt comment la rosée matinale se suspend à cette diaphane structure qui étire deux belles tulipes surprises au petit jour du printemps. Bon, c'est beau, mais c'est aussi impressionnant. Comparez la taille d'une goutte d'eau et la finesse du fil arachnéen, même pas déformé par ce poids, et projetez-vous à l'échelle millimétrique. Vous verrez le délicat fil d'araignée comme le câble d'un gigantesque pont suspendu. La soie d'araignée possède des caractéristiques hors normes. C'est un polymère des plus extraordinaires. Toute proportion gardée, cette fibre de protéines est à la fois plus résistante que l'acier et plus élastique que le caoutchouc. Plutôt utile pour permettre à la toile d'araignée d'arrêter les proies en plein vol. Un fil de soie peut s'étirer de 10 fois sa longueur sans se rompre. Solide, élastique, la soie d'araignée est aussi un matériau très léger et collant qui s'accroche partout, y compris dans vos cheveux. Elle possède aussi une mémoire de forme, c'est-à-dire qu'elle retrouve sa forme initiale après déformation. Elle est aussi thermostable et s'adapte très rapidement aux changements de température ou d'humidité. Elle possède des propriétés de supercontraction qui lui permettent de résister à la pluie. Elle est biodégradable, hypoallergénique, biocompatible avec le corps humain. C'est clair, celui ou celle qui trouvera comment utiliser la soie d'araignée entrera dans l'histoire. Elle permettrait des avancées en nanotechnologie, mais aussi au niveau macroscopique. La soie permettrait la fabrication de vêtements résistants aux balles, aux explosions. En médecine, la soie d'araignée, qui ne provoque pas d'inflammation et possède même un pouvoir cicatrisant et antibactérien, pourrait être utilisée pour des sutures de peau et même de cellules nerveuses. Elle pourrait servir à créer des peaux artificielles et révolutionner les techniques de greffe. L'homme a dompté le bombyx du mûrier, autrement nommé ver à soie, pour en récupérer le fil qui permet la création des plus beaux tissus. Alors quid des arachnides ? Peut-on les élever elles aussi ? La chose n'est pas simple. Au XVIIIe siècle, René-Antoine Ferchaud de Réaumur se penche sur la question et publie un mémoire intitulé « Examen de la soie des araignées ». Dans cet ouvrage, il répond à un confrère, François-Xavier Bon de Saint-Hilaire, qui voyait dans les gouttes tirées de la soie d'araignée un moyen de guérir l'apoplexie, la léthargie et toutes les autres maladies soporeuses, c'est-à-dire qui provoquent un sommeil lourd et profond proche du coma. La réponse de René-Antoine Ferchaud de Réaumur est simple. François-Xavier Bon de Saint-Hilaire, il faut se calmer. L'araignée vit seule, défend son territoire et pratique le cannibalisme. Bon courage pour tous vos projets de ferme d'araignée. Mais alors, au lieu de vouloir élever les araignées, pourquoi ne pas s'en inspirer? À l'instar du Suisse Georges Lemestral, qui en observant les fruits de la bardane, vous savez ces petites boules grises qui s'accrochent au pantalon, il inventa le velcro. Sachant que la qualité de la soie est variable en fonction de l'alimentation et de l'espèce d'araignée, s'il fallait s'inspirer d'une araignée en particulier, elle viendrait du genre Nephila, en première place pour la production de la soie. Nephila clavipes peut, par exemple, créer des toiles d'un mètre de diamètre. Des généticiens ont alors essayé de reproduire cette soie, en implantant les gènes de l'araignée, jugés importants pour la production de la soie, dans le génome d'Escherichia coli. Cette bactérie étant très facilement cultivable en laboratoire. Mais les fibres de soie sont malgré tout difficiles à obtenir de cette manière. Elles sont en effet très fines, très complexes et insolubles dans l'eau. Reste alors l'hypothèse d'une production en laboratoire. L'entreprise AM Silk a finalement réussi à créer une fibre synthétique en recopiant l'assemblage complexe des protéines de soie. Ce nouveau matériau, appelé BioSteel, n'est pas encore prêt à être commercialisé, mais c'est une étape. À suivre dans quelques années peut-être. Et alors, après l'âge de fer, du bronze, de l'acier, l'âge de la soie d'araignée.
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2: La soie d'araignée est au cœur d'un certain nombre de fantasmes en recherche. Alors, Alain Canard et Denis Lafage, quel est votre regard là-dessus? Est-ce que l'âge de la soie d'araignée est pour bientôt?
5: À vrai dire, on n'en sait rien. Une chose est sûre, c'est que la matière la plus résistante à égalité de diamètre, c'est la soie d'araignée. C'est plus résistant que tous les nylons, c'est plus résistant que tous les métaux. Maintenant, on a un concept qui est un peu faux sur la soie d'araignée, c'est-à-dire que quand on voit une araignée qui a un fil derrière elle, elle n'a pas un fil derrière elle, elle a une ficelle derrière elle. C'est-à-dire que chaque fil sécrété par les filières correspond à plusieurs dizaines, voire des centaines, de petits fils qui s'agglomèrent les uns aux autres et qui vont former donc une ficelle. Évidemment, nous, on ne peut pas faire la différence, c'est des micro-ondes comme taille. Donc, c'est cette ficelle qui a ses propriétés. Donc, si on arrivait à faire un fil d'un millimètre carré de diamètre, il arriverait à porter 150 kilos. Donc, rien n'arrive à faire ce genre de choses, et avec une élasticité exceptionnelle. Donc, l'intérêt, c'est de reproduire la soie d'araignée. Donc, ça a été fait, sur Escherichia coli, mais sur des bactéries d'autres bactéries, sur du tabac, sur tout un tas de plantes, sur des chèvres, etc. Par génie génétique, on a réussi à fabriquer la matière, qui correspond à la soie d'araignée. Maintenant, l'intérêt de la soie, c'est pas tellement la matière et la protéine, c'est la forme, c'est-à-dire il faut arriver à sécréter des petits fils primaires qui vont faire cette ficelle, et ça on ne sait pas faire.
1: Il faut pouvoir les polymériser en quelque sorte, en faire quelque chose de plus épais.
5: Disons que la polymérisation se fait automatiquement à l'air, hein, c'est une sorte d'oxydation. Le problème surtout, c'est qu'il faut que ce soit à travers des cribles extrêmement fins. Or ça, on ne sait pas faire. Donc les travaux maintenant portent plutôt sur la façon de fabriquer ces fils très très fins. Et évidemment, vu les brevets qu'il peut y avoir derrière, c'est totalement secret, hein, et c'est évidemment pas à la connaissance des scientifiques, disons, normaux, parce qu'il y a trop d'intérêts économiques derrière.
1: Est-ce qu'il y a des pistes de recherche concernant la production de la soie ou l'utilisation de la soie qui vous semblent intéressantes, comme on entendait dans le reportage, l'utilisation en médecine ou des choses comme ça?
4: Les utilisations sont infinies une fois qu'on a réussi à obtenir des substances qui ont ces propriétés, parce que on parle beaucoup de la résistance de la soie, mais ce qui est vraiment intéressant, comme le disait Alain, c'est surtout son élasticité qui est liée à cette résistance, qui fait que si on pouvait le faire, on aurait des matériaux qui révolutionneraient tout en termes de, on pourrait faire, je sais pas, des gilets pare-balles comme jamais on en a fait, ou voilà, les utilisations seraient incroyables. Maintenant, c'est pas non plus, les fils de soie en eux-mêmes ont déjà été utilisés. Par exemple, je crois savoir que les Malgaches, depuis très longtemps, utilisent les fils de Nephila pour faire des linceuls pour leur mort. Et donc, ils faisaient des tissus qui teintaient avec.
1: Vous voulez réagir, Alain Canard?
5: Oui, parce que en fait, j'ai fait ma première thèse sur la Néphile de Madagascar, justement. Ouais. Non, il y a eu quelques pièces de drap qui ont été faites. Il y en a une pour l'impératrice Jenny. Alors, on a travaillé vers les années 1850-1870. On a énormément travaillé les soies d'araignée, parce que le ver à soie avait une maladie à l'époque et disparaissait. Mais on s'est rendu compte très très vite que pour élever des araignées, c'était vraiment une galère pas possible, parce que à chaque fois, il faut les nourrir. Donc, dans un premier temps, à Madagascar, on a récupéré les araignées. On les a mis dans des cages. Évidemment, quand on met deux araignées dans une même cage, ben, à la fin, il y a une araignée plus grosse qu'au début, mais il n'y en a plus qu'une. Donc, c'est pas très rentable. Alors, il faut leur donner des proies. Mais pour donner des proies, moi, quand je travaillais sur l'anéphile de Madagascar, je faisais un élevage de grillons, de mouches, etc. en parallèle. Donc, c'est vraiment, c'est une main-d'œuvre gigantesque, quoi. Donc, le problème des araignées, c'est qu'il faudrait qu'elles arrivent à produire, mais il faudrait qu'en même temps, elles arrivent à manger. Donc, ça, c'est un problème. Donc, c'est pour ça que c'est bien plus rentable de fabriquer la soie indépendamment de l'araignée, hein.
1: Alors, si on retourne vers le domaine de la recherche, qu'est-ce qui reste à découvrir sur les araignées? Est-ce qu'il y a encore des questions sans réponse, Denis Lafage?
4: En termes d'écologie, les domaines de recherche sont énormes, notamment, ce qu'on disait en début d'émission, en agronomie, en termes de lutte biologique, l'utilisation de ces bêtes-là pour lutter contre les ravageurs des cultures, c'est un domaine qui est en pleine explosion. Après, il y a aussi beaucoup de recherches qui sont sur le comportement. Il y a vraiment des pistes. Enfin, quand on regarde le nombre d'études qui sortent dans une année, aussi bien en écologie qu'en biologie moléculaire ou...
1: Il y en a beaucoup, du coup?
4: Ah oui, c'est quand même assez important, hein, le nombre d'études qui sortent. Là, je crois que c'était il y a une semaine ou deux, il y a une étude qui est sortie qui montrait que au sein des mygales, il y a plusieurs mygales en fait qui ont une couleur qui a un bleu assez électrique là, qui est assez exceptionnel, qu'on reconnaît assez bien. Et en fait, il y a eu des études qui ont démontré que il y a 8 espèces de mygales qui ont évolué pour avoir cette couleur, mais qui ont évolué chacune indépendamment et elles arrivent toutes au même bleu. Alors et à chaque fois qu'on découvre quelque chose comme ça, ça pose des questions sur l'évolution et sur plein de sujets. Donc oui, il y a énormément de recherches qui se font sur ces thématiques.
1: Alain Canard.
5: Le principe de la recherche, c'est que quand on a trouvé quelque chose, c'est que ça, on a ouvert d'autres portes nouvelles et qu'on continue. Donc, c'est vraiment, il y a une infinité de choses qu'on ne sait pas encore et qu'on pourrait, disons, découvrir sur. Alors, évidemment, c'est toujours intéressé, hein, c'est-à-dire que l'homme essaye de récupérer, hein, c'est soit la bionique, soit un certain nombre de choses. Bon, on s'est rendu compte, par exemple, on parle des araignées sauteuses, mais quand elles se déplacent, ben il faut qu'elles adhèrent au système. Donc, c'est des systèmes physiques. Donc, on a compris ces systèmes physiques et c'est ce qui permet de faire un certain nombre de choses aussi, pour adhérer au substrat et puis éventuellement s'en décoller. Moi, j'ai fait, je me suis déplacé par exemple au Gabon et j'étais en plein milieu d'une rivière, il y avait un tronc d'arbre qui sortait et puis il y avait une énorme araignée. Alors que j'étais intéressé, j'ai essayé de l'attraper, elle est tombée dans l'eau. Et à ce moment-là, je sais pas si vous avez vu des films sur Internet, sur ces araignées qui roulent sur le sable.
1: Oui, les araignées flic-flac.
5: Voilà, et ben elle a fait la même chose sur l'eau. Donc c'est totalement inédit, personne ne sait comment elle... Mais elle a tourné en tapant sur l'eau avec les pattes, etc. J'en suis encore béat, et pourtant j'étais totalement à jeun, je suis sûr de ce que j'ai observé. Et il y a plein de choses comme ça qu'on va découvrir encore, parce que cette réaction vis-à-vis de l'eau pour tourner, c'est très intéressant en termes de physique. Hein. Il y a tout un tas de phénomènes qui vont en découler. Donc il y a une infinité de choses.
1: La recherche, hein, a de beaux jours devant elle encore.
5: Oui, c'est sûr.
1: Alors, nous arrivons au terme de cette émission. Alain Canard, Denis Lafage, merci d'être venu.
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2: Bonsoir, ou peut-être bonjour, tout dépend de l'endroit du monde d'où vous nous écoutez. En tout cas, ici à Paris, il est pile 19h.
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2: Bienvenue dans la grande session d'information du soir avec des faits, des commentaires, des reportages et des analyses. Dans 10 minutes, après le journal, ce sera pourquoi RFI dit ça avec des réponses à plusieurs questions. Comment votre radio a parlé des funérailles d'Ali Khamenei? Pourquoi n'entend-on pas la Fabrique du Monde le matin à Lubumbashi? Pourquoi y a-t-il du théâtre sur RFI à l'occasion du 14e cycle des lectures au Festival d'Avignon? Dans une demi-heure, ce sera les dessous de l'infox. Il sera question des campagnes de désinformation électorale attribuées à la Russie en faveur de l'AFD à 2 mois des élections en Allemagne. Et puis la cellule Info Vérif de RFI dira comment des comptes pro-AES ont tenté de manipuler la mort d'un soldat français. Afrique Soir s'intéressera entre autres à la politique au Sénégal avec une rencontre qui retient l'attention, vous verrez ça. Et puis dans 2 heures, sur RFI, le grand entretien, je recevrai Stéphane Layani qui depuis 12 ans préside le marché international de Rungis, le garde-manger de Paris, le plus grand marché de produits frais au monde, 3 millions de tonnes de produits transitant chaque année, 10 milliards de chiffres d'affaires, il publie Le Monde à faim aux éditions du Cherche Midi. Avec ce sous-titre, nourrir les peuples, valoriser les producteurs, préserver la planète. RFI Soir, 17h en temps universel, tout de suite l'essentiel de l'actualité avec un journal, et c'est avec vous, Adrien Delgrange, avec cette alerte tsunami déclenchée dans le sud du Mexique.
4: Oui, suite à un tremblement de terre de magnitude 7,3, le séisme a été fortement ressenti dans l'état mexicain du Chiapas, ainsi qu'au Guatemala et au Salvador. Les autorités n'ont pour l'instant signalé aucune victime. La secousse s'est produite dans le Pacifique, à une quinzaine de kilomètres de profondeur et à une cinquantaine de kilomètres de la ville de Tapachula, dans l'état du Chiapas. En Russie, les suites d'une affaire qui avait fait à l'époque énormément réagir, celle d'un blogueur russe qui soutenait le pouvoir et qui avait fait une vidéo tenant des propos extrêmement durs à l'égard de Vladimir Poutine. Ilya Remeslov, et c'est son nom, a été arrêté aujourd'hui et il encourt une dizaine d'années de prison. RFI Moscou, Anissel Jabri.
5: Ilya Remeslov n'est pas n'importe quel blogueur dit patriotique. Il est particulièrement connu pour avoir écrit et témoigné contre Alexei Navalny, l'opposant mort dans une prison russe en 2024. C'est dire si la vidéo qu'il avait publiée en mars sur sa chaîne Telegram à 100 000 abonnés avait suscité la stupéfaction. Il y développait 5 raisons pour lesquelles il disait avoir cessé de soutenir le chef de l'État russe. Il y critiquait la guerre en Ukraine, la décrivant comme une impasse. Il était surtout allé jusqu'à viser directement Vladimir Poutine, une ligne rouge absolue en Russie. Ses critiques étaient par ailleurs d'une très grande virulence verbale. Après son internement en hôpital psychiatrique, qu'il avait fini par reprendre la publication de messages critiques. Ces mercredis et jeudi, Ilya Remeslov a notamment écrit « La situation se détériore rapidement pour Poutine et, je cite encore, Poutine sera emmené avec des menottes cet automne. Son arrestation visage au sol ce vendredi a largement été diffusée sur les médias pro-pouvoir. Ilya Remeslov en cours 10 ans de prison. » Anissel Jabri, Moscou, RFI.
4: La Russie, qui a par ailleurs a aujourd'hui bombardé l'Ukraine, la ville d'Odessa a été visée par un missile russe qui a fait au moins 2 morts et 8 blessés d'après les autorités locales. La ville voisine de Mykolaïv a également été touchée par des drones qui ont fait 2 morts et ont endommagé 3 navires, toujours selon les autorités locales. Et la Russie a aussi été frappée par l'Ukraine. Un drone ukrainien a tué un homme dans la région de Belgorod, d'après les services de secours. Une guerre donc qui se poursuit entre les deux pays alors que ça tangue en ce moment dans le gouvernement du président Zelensky. Ce soir encore, des manifestations sont prévues suite à la démission forcée du ministre de la Défense Mykhailo Fedorov. La députée d'opposition en Ukraine Inna Zvosoun revient sur cette décision présidentielle de se séparer de son très populaire ministre.
6: Concernant le renvoi de Fedorov, était-il justifié ou s'agissait-il d'une erreur politique? Eh bien, les deux peuvent être vrais en même temps. C'était certainement une erreur politique de la part de Zelensky, parce que d'après ce que nous avons vu hier, M. Fedorov était devenu, pour la population en général, une sorte de symbole d'espoir, l'idée que quelque chose de positif pouvait arriver. Les gens ont constaté le succès des frappes de moyenne portée, dont il était dans une large mesure responsable. Et je pense que cela leur a donné l'espoir qu'une évolution positive était réellement possible dans cette situation. Je pense donc que cette décision était en elle-même une erreur parce que le président a en substance sapé cet espoir. Il a vu que sa cote de popularité était en hausse, qu'il bénéficiait d'un soutien croissant et je pense qu'il s'est dit que cela signifiait qu'il pouvait faire tout ce qu'il voulait. Il ne s'est apparemment pas rendu compte que dans une large mesure, cette hausse du soutien était due à Fedorov et à ce qu'il représente pour la société.
4: Inna Zvosoun, députée d'opposition en Ukraine, propos recueillis par notre correspondante sur place, Emmanuel Chaz. Gaza, toujours sous les bombes israéliennes. 8 personnes ont été tuées dans la journée par une frappe israélienne près d'un marché dans un camp de déplacés au centre de la bande de Gaza, indique la défense civile. Les faits se sont produits dans le camp de Nusayrat. L'hôpital Al-Wada a confirmé avoir reçu 8 corps. Les propos de Donald Trump font réagir Pékin. Le président américain a réitéré ses accusations de fraude à 3 mois des élections, ciblant la Chine sans étayer ses propos. Il estime que Pékin aurait mené la plus grosse opération de piratage de données électorales de l'histoire en obtenant 220 millions de fichiers d'électeurs américains lors des élections de 2020, des données pourtant accessibles en ligne. Autre accusation, celle d'avoir payé des journalistes pour écrire des articles négatifs à son égard. Nicolas Rocca, ces attaques agacent Pékin sans pour autant monopoliser l'attention dans le pays.
7: Un rejet clair et net venu de Lin Tian, porte-parole du ministère des Affaires étrangères.
8: Les allégations venues des États-Unis ne sont que des inventions pures et simples et des calomnies malveillantes. Il a été prouvé depuis longtemps qu'elles étaient sans fondement. La Chine a toujours défendu le principe de non-ingérence dans les affaires intérieures. Elle ne s'intéresse pas et n'est jamais intervenue dans les élections américaines.
7: La diplomatie chinoise a également appelé Washington à adopter une attitude plus respectueuse des relations bilatérales. Et c'est tout, malgré des accusations d'ampleur venues du président des États-Unis lors d'une allocution télévisée, Pékin est resté mesuré. Pas de mention dans le journal de CCTV, la chaîne de télévision d'État qui se concentre sur Xi Jinping, s'affichant en leader responsable au sommet sur l'intelligence artificielle à Shanghai. L'agence officielle Xinhua a quant à elle repris la réponse de la diplomatie chinoise dans une courte dépêche. Idem sur les réseaux sociaux où le sujet est présent sans susciter de nombreuses réactions. Après s'être montré particulièrement ouvert, enclin à améliorer la relation sino-américaine lors de son passage à Pékin en mai, cette nouvelle sortie de Donald Trump interroge, d'autant que Xi Jinping est censé se rendre aux États-Unis en septembre.
4: L'ancien président sénégalais Macky Sall est arrivé à Dakar. Il est en campagne pour le poste de secrétaire général de l'ONU. Macky Sall a été accueilli par une foule de partisans pour une brève rencontre avec l'actuel président sénégalais Bassirou Diomaye Faye. Cette visite est critiquée par ses détracteurs, les détracteurs de Macky Sall qui réclament la lumière sur des dizaines d'homicides commis sous sa présidence. Ils sont emprisonnés depuis 2 mois et demi au Tchad. L'état de santé de 8 opposants tchadiens se dégrade de façon inquiétante, ont déclaré aujourd'hui leurs avocats français, avocats qui dénoncent des conditions de détention déplorables. Début mai, 8 dirigeants de partis d'opposition au président Mahamat Idriss Déby Itno ont été condamnés à 8 ans de prison ferme, jugés coupables de fomenter une insurrection alors qu'ils organisaient une manifestation interdite par les autorités. Et puis enfin, dans l'actualité européenne, il sera lundi prochain, le nouveau chef du gouvernement britannique. Andy Burnham, 56 ans, a été élu aujourd'hui à la tête du parti travailliste. L'ancien maire de Manchester promet de redonner espoir aux Britanniques et de faire mieux que ses prédécesseurs. Julien Chavannes.
8: Nous devons reconnaître que cette génération de responsables politiques, moi y compris, a échoué à remettre en question une culture politique et un modèle économique qui tout simplement ne fonctionne pas assez bien pour les citoyens ordinaires. Nous nous engageons donc aujourd'hui envers eux à faire mieux. Alors que j'accepte l'honneur de diriger ce parti, je n'ai pas encore arrêté de décision quant à la composition de l'équipe dirigeante. Mais je le ferai bientôt. Et vous verrez alors qu'elle reflète toutes les composantes de notre parti au sein de cette grande formation. Un parti travailliste plus fort et plus uni pour bâtir une Grande-Bretagne plus forte et plus unie.
4: Andy Burnham, qui va succéder lundi à Keir Starmer pour être le nouveau chef du gouvernement britannique. Ainsi se referme ce journal à Paris, où il va être 19h10.
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12: Bonjour à toutes et à tous, ici Ismo sur les ondes de RDIWA. Et pour l'interview du jour, je ne suis pas avec un, je ne suis pas avec deux, ni avec trois invités, mais avec 13 invités autour de la table. Tout le monde ne va pas pouvoir parler en même temps, mais on va se débrouiller pour passer le micro les uns aux autres. Alors tout d'abord, Zoé et Floriane, bonjour, vous êtes à l'origine, on va dire, de l'expérimentation qui s'appelle Bouture. Bouture, c'est une résidence artistique qui a lieu actuellement à Vercheny, dont l'objectif est de faire une exposition dans la galerie Magma, avec un vernissage qui commencera ce samedi 18 juillet. Floriane, c'est ta galerie, Magma. Toi-même, tu fais partie de cette résidence artistique. On va un petit peu parler du pourquoi, de pourquoi cette résidence et l'objectif de ce regroupement. Zoé, c'est toi qui es à l'origine de cette rencontre, si je peux appeler ça comme ça, les plasticiens, plasticiennes du Diwa, de Rhône-Alpes et de Méditerranée, qui révèlent leur résidence de création graphique de 8 jours à Vercheny. Est-ce que tu peux nous raconter un petit peu cette petite histoire, Zoé ?
13: Bonjour. Alors, peut-être je peux parler de moi en premier. Donc, je m'appelle Zoé Arnaud, je suis née à Die, le 16 février 1999, dans la maternité de Die. Le début des origines de cette résidence, c'était plusieurs étoiles qui se sont alignées. J'avais la maison familiale, la maison de ma grand-mère qui était disponible. Envie de créer un moment ensemble et d'organiser une résidence autour des arts graphiques, c'est-à-dire un grand spectre qui va de la peinture, le dessin, la photographie, cyanotype, jusqu'à l'écriture, tout ce qu'on veut en fait. Donc cette occasion, j'avais cet espace pour pouvoir se retrouver ensemble et faire une résidence, et ma rencontre avec Floriane, et la possibilité d'organiser cette exposition à la Galerie Magma qui est à Die.
12: Toi, tu es née à Die ?
13: Oui.
12: Mais après, tu es allé faire des études ailleurs ?
13: Oui, d'où ce grand groupe qui est très mélangé, que vous allez découvrir plus tard. Donc, j'ai passé mes 18 premières années à Die, et ensuite, j'ai fait les Beaux-Arts de Montpellier. Donc, une partie du groupe sont des artistes, ou des personnes qui créent, qui viennent de Montpellier, et une autre partie du groupe sont des artistes drômois.
12: D'accord, donc dans ce collectif, des gens que tu as rencontrés au cours de tes études, au cours de tes expériences, et qui ont bien voulu se joindre pour faire ce travail de création individuelle et collective. J'ai l'impression que c'est ça. Donc c'est du travail qui est en cours, c'est du travail vivant, et on pourra constater la progression de ce travail qui ne sera certainement pas fini à l'exposition, mais qui donnera un bon aperçu de vos inspirations.
13: Exactement. Cette idée de résidence, elle est aussi née de la fin de mes études. Du coup, moi, je suis diplômée, j'ai eu un diplôme national supérieur d'art en 2022. Ça fait 4 ans. Et à la sortie d'école, on se sent, quand on est artiste et qu'on est diplômé, parfois on se sent très seul et il y a beaucoup de compétitivité entre les artistes. Les résidences, c'est aussi une possibilité. Il y a des expositions, vendre ses œuvres, ça c'est la vie des artistes. Il y a aussi les résidences artistiques à laquelle des centaines d'artistes candidates, et puis il y en a un qui est choisi, et il peut ensuite peut-être faire poursuivre sa carrière et espérer gagner des sous. Là, l'idée, j'ai un peu eu envie de pirater cette idée de l'artiste seul qui va être choisi et mis en valeur. Moi, ça fait un petit moment quand même, mais c'est à partir de la sortie des Beaux-Arts où ça a commencé vraiment à devenir important pour moi, mutualiser et créer des collectifs pour pouvoir survivre, parce que tout seul, c'est plutôt dur et on se remet beaucoup en question et on se censure soi-même, on s'isole. Donc créer des collectifs, même si c'est des collectifs le temps d'une semaine, créer collectivement et en même temps mutualiser nos connaissances. Donc c'est de là qu'est partie cette idée de résidence, un peu sans pression, sans consigne. Le but, c'est juste de créer ensemble et à la fin de voir, grâce à cet accrochage, c'est un peu un recul aussi de pouvoir voir ce qui s'est passé durant une semaine et juste du point de départ jusqu'à la fin, les cheminements, voilà.
12: Est-ce qu'il y avait une ligne directrice pour créer, en fait, je vois que ça s'appelle bouture. Est-ce que c'est en lien avec des éléments de la nature, l'inspiration générale ?
13: Oui. Déjà, c'est un déplacement, à part pour les artistes drômois où ils travaillent dans leur propre territoire. Les artistes montpelliérains ou du sud de la France que j'ai invités, ils se déplacent jusque dans la Drôme pour voir ce qui s'y passe. Et c'est aussi un déplacement par rapport au milieu de l'art en général institutionnel, qui se trouve plutôt dans les grandes villes, dans les grands musées. Là, c'est un déplacement vers ailleurs. Donc, je pense que les questions de nature, de paysage, de travailler à l'extérieur, être inspiré par les balades, la nature, elles rentrent en compte dans la création. Moi, c'était important pour moi aussi que ça soit pas un travail d'atelier, mais aussi un travail à l'extérieur, l'ouverture au monde, etc. La bouture, c'est aussi un peu quelque chose, un matériau. C'était la réflexion autour des matériaux aussi, des matériaux pas forcément, on en parlait tout à l'heure, matériaux simples, pas forcément nobles. La bouture, c'est un bout de plante qu'on récupère, qu'on laisse tremper dans de l'eau et qui peut repartir. Donc c'est un peu les interconnexions entre les gens, prendre des petits bouts, pouvoir créer à partir de ça.
12: Tu as rencontré Floriane au cours de la préparation de cette résidence où vous vous connaissiez déjà depuis un petit moment ?
13: Quand j'étais diplômée, j'ai voulu retourner dans la Drôme parce que ça me semblait important de ne pas rester autour de seulement la ville dans laquelle je vivais. J'avais envie de reconnecter avec l'endroit où j'étais née. C'était important pour moi. Et de voir ce qui s'y passe, parce qu'il se passe plein de choses dans la Drôme. Et Adi, artistiquement, je trouve que c'est un endroit qui fourmille, où il y a énormément de créativité, où je reviens parce que moi-même, je crée des œuvres ici. Actuellement, j'expose dans la vitrine de la Corderie, par exemple, et où j'ai fait imprimer mes photos dans un atelier qui se trouve à Eure. Il y a énormément de personnes créatives qui sont dans la Drôme. Et il n'y a pas besoin de se déplacer dans les grandes villes pour voir des choses intéressantes. Mmh. Et j'avais envie d'apporter ma pierre à l'édifice. Et ça ne pouvait pas se faire seul. J'avais besoin d'être connectée avec les artistes qui vivent ici, qui travaillent ici. Donc, d'où cette rencontre avec Floriane.
12: Toi, Zoé, tu fais de la photo ?
13: Pas tant. Je fais tout.
12: Tu es artiste multifonction.
13: Exact. Et en sortant des Beaux-Arts, comme je n'avais pas d'atelier, j'ai beaucoup fait de la vidéo.
12: Ah oui, ok. Il y aura de la vidéo à l'exposition aussi ?
13: On ne sait pas, c'est la surprise. Mais bon, il ne nous reste plus que 2 jours de travail, donc peut-être que ça peut germer. Mais pour l'instant, moi je dessine.
12: Moi je vous propose que dans un premier temps, on présente chacun des artistes.
13: Oui.
12: Avec peut-être qu'est-ce qu'ils aiment faire ou qu'est-ce qu'ils travaillent lors de cette résidence pour l'exposition. Donc, je vais commencer à ma gauche, avec Archie.
10: Archie, oui.
12: Donc, Archie, toi, tu connais Zoé depuis longtemps ?
10: Je connais Zoé depuis moins de 2 ans, peut-être même moins d'un an. On s'est rencontrés à Montpellier grâce au collectif informel des travailleuses de l'art du 34, qui est un collectif qui s'est formé à partir de, d'un autre collectif qui s'appelait Forme de lutte. Et on se réunit surtout pour des raisons, on va dire, plutôt politiques, pour revendiquer nos droits. Et c'est à cette occasion-là qu'on s'est rencontré avec Zoé. Et donc j'ai été honoré et ravi de participer à cette résidence. De mon côté, je suis beaucoup dans l'illustration, plasticien aussi. Je travaille beaucoup au pochoir, beaucoup à l'aquarelle, au crayon. Et là, c'était l'occasion de réfléchir ensemble, de créer ensemble et d'être inspiré, comme disait Zoé, d'un territoire où, duquel je suis un peu éloigné en ce moment, qui est la verdure. D'être complètement plongé dans cet univers-là pour se laisser porter par ça. Donc là, en ce moment, je dessine des poules. Et,
11: c'est chouette.
10: Et puis surtout aussi mes comparses, aussi pour essayer de garder une trace aussi de tout ce qui se passe derrière l'étoile. Voilà.
11: Wow. Ok. Eh ben, on va poursuivre dans les présentations. À côté de toi, nous avons
14: Ségolène.
11: Salut Ségolène.
14: Salut, enchantée. Mais du coup, moi, j'ai rencontré Zoé dans le cadre des Beaux-Arts, dans lesquels je n'étudiais pas, mais je suis venue prendre en photo une performance où elle officiait en tant que prêtresse. Et donc, à partir de là, on s'est rencontrés surtout de manière artistique. Et du coup, là, je suis ravie de pouvoir me joindre à cette résidence et cohabiter ensemble avec Zoé et avec tout le reste de ce collectif temporaire. Donc moi, pour ma part, j'ai plutôt une pratique de photographie et d'écriture, de poésie. Mais je dessine également. Du coup, j'en profite de cette résidence pour pouvoir réexpérimenter un petit peu avec le dessin. Et ma pratique tourne autour de l'idée des formes d'amour, de l'intimité et de comment faire lien, comment faire famille. Donc pour moi, il y a ça qui est intéressant aussi dans cette résidence, comment former une famille temporaire, comment cohabiter. Il y avait aussi pour moi ça dans l'idée de bouture, quelle part on peut prendre des autres pour intégrer en soi. Qu'est-ce qu'on peut replanter et voilà, à peu près.
11: Vous avez l'air bien inspiré par la thématique bouture. Ça a l'air de tous vous parler. C'est assez beau d'être témoin de ça. On continue les présentations.
15: Alors, moi, c'est Jeanne. Mon nom d'artiste, c'est plus Zélie. Pourquoi j'ai rejoint la résidence ? Parce que, comme on l'a déjà dit précédemment, les travaux collectifs, c'est quelque chose que je travaille depuis longtemps avec différentes personnes qui sont déjà présentes à Bouture. Et du coup, ça m'intéressait beaucoup les problématiques abordées et cette manière de travailler. Et moi, personnellement, mon travail, je fais de la bande dessinée. Et du coup, du dessin à l'illustration, mais plutôt de la bande dessinée. Plutôt réaliste, dessiner le réel, archiver le réel, du témoignage beaucoup. C'est ça qui m'intéresse. Du coup, j'avais très envie de dessiner cette résidence et cette énergie commune. J'ai beaucoup travaillé autour du Fanzina aussi et des questions queer. Du coup, le fait d'être réunis dans un lieu à la campagne, entre nous, je trouvais ça très beau. Et j'avais très envie d'être témoin de ça.
11: Super, ok. Donc il y aura une bande dessinée qui sera produite, qui parlera de la résidence de la Bouture, en fait.
15: Oui, voilà, il y aura des planches.
16: Bonjour, je m'appelle Gabriela, je suis colombienne. J'ai connu Zoé à Montpellier, c'est pour ça que je suis là, parce qu'on est amis, on travaille souvent ensemble. Donc elle m'a invitée pour la résidence. J'aime beaucoup le travail en collectif, même avec Zoé, on a beaucoup déjà travaillé avec des autres gens. Et il y a des autres personnes que je connais ici avec qui j'ai eu le plaisir de travailler. Là, c'est une résidence de dessin. C'est quelque chose dont je me suis beaucoup éloignée avant de rentrer aux Beaux-Arts. J'ai fait plutôt du dessin. Là, en ce moment, je suis plutôt artiste performeuse. Mais j'avais quand même envie de me reconnecter à ça, d'une autre manière de créer, peut-être plus lentement, avec moins de pression d'une finalité spécifique. Voilà, moi en ce moment j'ai plutôt une réflexion d'être dépaysée. Même je pense à qu'est-ce que c'est une bouture, et c'est un bout d'une plante qui est arrachée d'elle-même et déplacée. Donc, quelque chose qui m'a inspirée un peu dans la résidence, c'était la musique. À un moment, on écoutait de la radio et Zoé avait dit que c'était rigolo parce que c'était comme si on était attrapé dans un MP4 des années 2010. Et je me suis rendu compte que je ne connaissais pas tous les refs. Et j'ai pensé à quand j'étais adolescente et j'écoutais beaucoup de la musique des États-Unis, la musique en anglais, et rejetais beaucoup la musique de chez moi avec laquelle j'ai grandi. Et je voulais ressembler à un truc que j'étais pas complètement, mais qu'aujourd'hui fait partie de mon identité. Donc, je pense un peu à ça, à ce que je partage de notre culture et à ce qui reste dépaysé en même temps. Et voilà, je suis très contente d'être ici et de voir aussi à comment les autres travaillent. Je pense que c'est toujours inspirante d'être entourée des personnes créatives. Voilà, merci beaucoup.
11: Avec plaisir. Et quand tu étais en Colombie, tu as eu l'occasion de faire du travail en collectif comme ça également ?
16: Pas trop. J'ai migré quand j'avais 18 ans. J'étais dans une école catho où, les SAR, c'était pas quelque chose qui était très, très mis en valeur.
11: Oui.
16: Du coup, j'ai dessiné beaucoup et c'était quelque chose de très individuel et très à moi. Je pense que les collectifs, j'ai découvert plus à Montpellier, et même l'année dernière que j'ai fait un stage au Mexique, c'était quelque chose que j'ai travaillé beaucoup. Mais pendant que j'ai grandissé chez moi, c'était toujours quelque chose qui était très individuel, qui m'appartenait beaucoup, et j'étais beaucoup dans ma boule.
11: Je comprends. Très bien. Eh ben, l'artiste suivant, alors, qui voudrait se présenter...
17: Bonjour, je m'appelle Solange. Alors moi, à la base, je connais Zoé et plusieurs personnes ici des Beaux-Arts de Montpellier, où j'ai étudié. Et donc ma pratique, elle est assez multidisciplinaire. Je fais beaucoup de choses d'installation, du volume, de la vidéo, enfin beaucoup de choses. Et j'aime bien mélanger aussi des différentes techniques. Et... Donc cette résidence, moi, ce que ça m'inspirait, c'était l'idée de créer en collectif, l'idée aussi de, ça nous arrive beaucoup de créer en étant réunis autour d'une table ensemble, et je trouve ça très inspirant, et aussi ça sort beaucoup du carcan. Dans lequel j'ai été pendant 5 ans aux Beaux-Arts, où du coup on n'a plus cette pression ou le regard d'un professeur, d'une autorité, voilà, on n'a plus d'une autorité, le regard un peu art contemporain sur notre travail, y a plus cette idée de travail fini, etc. Donc ça, je trouve que c'est très important pour moi, au-delà du aussi important presque que ces questions de safe space queer, et je pense que ça va avec justement ces deux choses qui sont liées.
11: C'est des notions de liberté, en fait, tout simplement.
17: Oui, c'est ça,
11: quoi.
17: Exactement.
11: Donc
17: exactement.
11: Sans jugement, sans regard.
17: Puis je pense que c'est pas pour rien que c'est des identités queer, donc des identités qui dévient de la norme, qui produisent ces espaces-là de création, qui sortent aussi des carcans habituels, quoi.
11: Oui, classique. Oui, des vieilles mentalités, hein.
17: Exactement.
11: Quelque part, quoi.
17: Exactement.
11: Bon, super.
17: Voilà. Et pareil, justement, le dessin, c'est quelque chose C'est une technique, enfin c'est un médium que j'ai toujours pratiqué un peu sur le côté en dehors justement des beaux-arts. Et ça a toujours été quelque chose où justement je me sentais libre parce que j'avais pas besoin de le montrer à des profs, j'avais pas besoin de que ce soit jugé,

0: complétée et je suis très contente.
1: Mais
0: que
1: c'est vrai qu'il
0: y a cette analyse. Tout ce qu'on fait est politique tout le temps, mais là, de pouvoir explorer aussi comment, c'est pas une critique du monde de l'art non plus, mais un peu de à quoi on sert en tant qu'artiste. Parfois, on doute sur le sens de ce qu'on fait, et être là les uns pour les autres aussi entre personnes qui créent, pour pouvoir se rassurer, se donner des conseils, échanger entre nous notre vision du monde, c'est trop intéressant.
1: Floriane, tu veux t'exprimer?
2: Oui, Floriane, donc moi je m'occupe de la galerie Magma que j'ai fondée il y a 2 ans. Ça m'inspire ce qui vient d'être dit parce que c'est vraiment les valeurs de la fondation de la galerie associative Magma. Déjà le fait d'avoir choisi un statut associatif, c'est-à-dire de ne pas produire de richesses pour un ou plusieurs individus, mais plutôt de donner des opportunités, des capacités, un lieu, un espace. En fait, ça a l'air simple de se dire, oui, on est une galerie associative dans un petit lieu. En fait, non, c'est pas si évident que ça d'avoir un lieu. Il y a plein d'artistes qui n'ont pas d'atelier. Il y a plein d'artistes qui n'ont pas d'espace pour montrer leur travail, qui n'ont pas les réseaux, enfin, en tout cas, plus difficilement. Ça dépend du milieu dans lequel on vient. On part pas du tout tous égaux sur la ligne au départ. Et du coup, moi, ça me tenait très à cœur, quand j'ai fondé cette association, de pouvoir accueillir exactement ce type de projet. C'est-à-dire que cet espace qui m'est mis à disposition, d'ailleurs, très gracieusement, par une autre association, par l'association Kaléidiscope, qui gère le Café Théâtre Andarta, parce que c'est une association aussi. Donc c'est de l'entraide entre associations, c'est pas étonnant, de pouvoir mettre à disposition du coup un lieu, non pas pour faire des expositions, pour vendre, c'est très bien, enfin on en a besoin aussi, de faire des expo-ventes, mais de se dire que les expositions qui sont là, elles ont un autre sens, c'est-à-dire c'est pas des artistes qui viennent postuler comme ils peuvent et doivent le faire pour s'en sortir, mais c'est plutôt des résultantes de projets en commun, de trajectoires qui se croisent, d'entraide aussi et d'expérimentation. Voilà. Pour moi, c'est vraiment le sens de ce lieu. Il y a pas mal d'artistes parfois qui sont venus vers moi et qui ont dit « Ah ben moi, je voudrais bien exposer mon travail ». Et c'est un travail très intéressant, mais c'est un travail déjà tout fait, avec peut-être un artiste qui a déjà sa propre trajectoire, qui ne vient pas forcément se recouper avec les volontés de mettre à disposition le lieu, plutôt pour des expérimentations. Voilà, moi, je préfère mettre ce lieu à disposition pour un artiste qui aurait besoin, qui n'est pas très confiant en ce moment, qui aurait besoin d'expérimenter comment il peut accrocher son travail, ou qui a besoin d'un atelier pendant un mois. Et donc, il va venir occuper dans une espèce de résidence informelle cet espace en guise d'atelier, mais avec qui a une devanture et donc qui est ouvert sur le monde, où il peut recevoir des visites de l'extérieur. Voilà, donc pour moi, ce projet Bouture, il s'inscrit exactement dans la direction dans laquelle il me tient à cœur que Magma avance, et j'espère que ça inspirera d'autres jeunesses de projets de ce genre. Voilà.
1: Magma, ça existe depuis longtemps ?
2: Ça fait 2 ans.
1: Ça fait 2 ans. Très bien, donc c'est un peu le début en fait de cette aventure-là aussi.
2: C'est encore les débuts.
1: Ouais.
2: On est encore en construction,
1: ouais.
2: Mais la direction que ça prend de plus en plus, c'est vraiment celle qui est formalisée par la résidence Bouture.
1: Et je précise que en parallèle d'avoir cette galerie, tu fais partie de l'expérience de la Bouture, tu es artiste aussi au sein du collectif.
2: Oui. C'est pour ça que j'ai fondé ce projet, parce que j'ai un parcours similaire aux gens qui sont autour de cette table, mais avec 15 ans de plus. Donc moi aussi j'ai fait, enfin tout le monde n'a pas fait une école d'art, mais il y a plusieurs personnes qui ont pris la parole et qui ont pu parler de cette expérience-là. Moi aussi j'ai fait une école d'art pendant 5 ans, puis je me suis retrouvée sur le marché du travail artistique qui est tellement éloigné de ce dont on peut être bercé en école d'art. Je ne sais pas si les programmes changent, mais en tout cas, je trouve qu'il y a toujours quand même un gouffre, qu'effectivement, on se trouve jeté dans une compétitivité dont on n'a pas forcément envie du tout, mais on est un peu obligé pour s'en sortir, en fait. On passe son temps à ramer, à pagayer. Et du coup, ça me fait plaisir aussi de pouvoir recevoir des artistes qui sont un peu plus frais dans leur parcours. Parce que moi, à un moment donné, ça m'a fait jeter l'éponge.
1: Ah oui.
2: Voilà. Donc, c'est la précarité. Aussi, j'étais maman en

0: en même temps, donc femme, maman, seule et artiste. Quel autre défaut, je ne sais pas, mais en tout cas j'avais un peu toutes les épreuves en même temps dans ce type de parcours, mais aussi voilà, qu'on peut retrouver dans d'autres couches sociales, hein. c'est pas que propre à l'art. Et du coup, en tant qu'artiste, j'ai toujours été portée vers des projets participatifs, collectifs, voilà. Et donc, quand j'ai décroché, que j'ai arrêté toute mon activité pendant 6 ans, et quand j'ai repris, j'ai quand même gardé cette envie de mutualiser.
1: Voilà. Donc, toujours cette histoire de collectivité, d'échange. Toi, tu es artiste, c'est quoi ton activité artistique?
0: Oui, donc je peux présenter ça. Moi, je fais plutôt des collages. Voilà, moi, mon truc, c'est découpage et collage. Donc, dans une main, j'ai le scalpel et dans l'autre, le tube de colle. Voilà. Et je m'attaque à toutes sortes d'archives imprimées de toutes sortes, récentes ou très anciennes. Et ça va donner des livres découpés en sculptures qui font comme des petits théâtres ou des collages un peu plus classiques au niveau de la technique, mais qui peuvent être surprenants à leur manière. J'espère. En tout cas, j'essaye. Voilà.
1: Merci pour cette présentation. On va continuer avec la présentation des artistes. Je rappelle aux auditeurs que je suis en présence d'une petite quinzaine d'artistes qui participent à une résidence éphémère du côté de Vercheny. Ce projet s'appelle La Bouture et il y aura une restitution sous forme d'exposition à partir de samedi 18 jusqu'au mercredi 22 à la galerie Magma. On peut poursuivre avec un des artistes du collectif.
2: Moi, c'est Miel et je représente Cray. Ma matière, c'est le papier. Je suis artisan papetier, c'est-à-dire que je travaille avec le papier à l'échelle de la fibre. Je vais collecter des déchets papier et refaire des feuilles de papier à la main, une par une, avec cette matière, en rajoutant zéro colorant, zéro chimique. Et du coup, je travaille à mettre en valeur la matière papier, pas seulement dans le rôle de recevoir une expression imprimée, dessinée ou quoi, mais à même la matière d'essayer d'inclure un message avec la démarche, que ce soit du recyclé, mais aussi des inclusions, des couleurs, des motifs, à même le papier.
1: Est-ce qu'il y a certains dessinateurs donc, qui se servent de ton papier pour... Je sais que ce n'est pas l'objectif, parce que c'est ce que tu viens de préciser. Mais du fait d'être en collectif comme ça, est-ce que ça donne lieu à des associations, des échanges de cet ordre-là?
2: Oui, les deux marchent. Ça ne s'est pas encore fait parce que je suis timide, mais je vais vous donner du papier et vous dessinerez dessus, ça sera super. Et on pourra faire aussi du papier, j'ai ramené mon matériel pour créer des feuilles. Donc oui, l'idée c'est de rencontrer l'art graphique avec l'artisanat de la production, avec la matière même. Moi, j'ai une production de papier à utiliser, oui, que je vends ou que je vais faire sur mesure pour des projets artistiques précis. Et après, j'ai aussi mes créations qui sont imprimées dessus et qui vont être plus les objets que je vais vendre en tant qu'artisan dans la boutique de mon atelier partagé à Cray, qui s'appelle La Brouillonnerie. Et après, j'ai une pratique d'art graphique plus intime, de l'ordre du journal, on va dire, mais quelque chose de très perso. Et du coup, là, l'occasion de Bouture, c'est aussi de faire d'autres choses que juste fabriquer du papier et retrouver quelque chose d'une expression plus personnelle et tout. Donc, un peu ça, et faire des boutures de plein de choses, aussi l'ambiance, le fait d'être ensemble. Moi, j'ai une expérience du collectif plus par l'associatif, en drôme, quoi. Et là, c'est autre chose, parce que les éléments qui composent ce groupe, c'est des gens qui sont artistes, et du coup, il y a d'autres choses qui permettent d'être partagées par ça. Et moi, ça me nourrit aussi d'avoir accès à ça, ce qui n'est pas tout le temps le cas. Donc, ouais, les discussions, tout ça, ça fait des petits bouts de trucs qui, peut-être, donneront quelque chose après. Pour l'instant, je suis un peu timide sur ce que j'ai produit cette semaine.
1: Parce que si je comprends bien, en fait, tu pourras me corriger, Zoé, au cas où, mais c'est des créations individuelles, mais est-ce qu'il y a aussi création collective? Est-ce que vous vous mettez toutes et tous sur une grosse création?
3: On peut, tout est possible. Pour l'instant, j'ai l'impression qu'il y a eu quelques créations qui se sont faites à plusieurs mains, 4 mains, 6 mains. Ça, on pourra le voir le jour du résultat, samedi. mais il y a aucune, tout est possible, c'est possible de créer à plusieurs, c'est possible aussi de créer seul, mais de mutualiser les techniques. C'était un peu une de mes notices, s'il y en avait une, c'était que chacun pouvait venir avec, bah, comme Miel vient de l'exprimer, d'en parler autour de apprendre la technique du papier, venir avec une technique qu'on a envie de faire apprendre aux autres, montrer aux autres, ou alors venir avec son travail perso. Hier, par exemple, hier soir, on a fait une projection de vidéo qu'on a faite avant la résidence pour présenter son travail. Adem a présenté un de ses jeux vidéo. On se montre mutuellement aussi ce qu'on crée à l'extérieur de la résidence pour mieux se connaître et un peu comprendre nos univers mutuels. Et tout à l'heure, je voulais rebondir sur ce que Florian disait par rapport à la valeur. Moi, je trouvais que c'était là ce qui est intéressant aussi dans la résidence, c'est remettre en question la valeur des choses et peut-être mettre en valeur les relations humaines plus que la valeur de la création et recréer peut-être ce moment qui m'a plu dans ma vie, ce moment, mais qui a existé pas très longtemps, de ça c'était à l'école, de moments d'atelier où il y a une effervescence, tout le monde travaille en même temps, voir les autres travailler autour de soi, discuter en dessinant, prendre le temps long, c'est parce que c'est le temps de la création, il est très lent. Et très, c'est des temps d'observation. Donc ça, c'est très agréable à faire ensemble. Et du coup, même si c'est tes deux petites mains qui dessinent, c'est nourri par tout ce qu'il y a autour. Donc tout est collectif quelque part.
1: Est-ce qu'on peut poursuivre dans la présentation des artistes ?
4: Bonjour, moi du coup c'est Adem. Comme Zoé en a parlé un petit peu, je fais du jeu vidéo. Donc moi en fait c'est un peu marrant parce que c'est un peu un retour aussi parce que j'ai vécu 2 ans à Valence, donc dans la Drôme, avant de partir pour Montpellier. Et donc là, je reviens tout juste redécouvrir un peu les paysages que j'ai moins vus, parce que c'est vrai que depuis Valence, j'avais moins accès aussi à tout ce côté de la Drôme. Donc moi, je fais du jeu vidéo depuis maintenant 2 ans à Montpellier, et avant ça, en fait, j'avais une pratique qui était assez polyvalente, ce qui m'a orienté vers ça, en fait, parce que je dessine, j'écris, je fais un peu de musique, je fais de la programmation, et donc le jeu vidéo, pour moi, c'était un moyen de mélanger tout ça. Mais du coup, ça m'a aussi laissé... ça m'a fait aussi un peu abandonner le dessin pour me concentrer sur d'autres choses. Et en fait, revenir aussi là, de faire du dessin, c'est quand même assez sympa. Et surtout d'avoir ce temps d'une semaine un peu loin de tout, en collectif, et avec cet objectif qui est un peu lâche, libre, de faire une résidence et une exposition à la fin, sans avoir trop forcément de finalité obligatoire. Je trouve ça vraiment super. Personnellement, j'ai une pratique de collectif aussi qui est assez récurrente, puisque à côté du jeu vidéo, je fais aussi du fanzine depuis maintenant 4-5 ans. Et depuis maintenant 2 ans, j'organise aussi un fanzine collectif tous les ans, et qui se fait beaucoup en fait, à distance via Internet. Et donc, j'ai aussi moi l'occasion de vraiment prendre le temps de me poser autour d'une table avec du monde pour faire des choses ensemble, qui est quelque chose qui me manque pas mal. Donc, je trouve ça vraiment super comme démarche.
1: Oui, vous avez tous l'air très contents de l'aspect collectif de ce projet, en fait.
4: Bah, je pense que c'était un peu le point qui fait aussi qu'on a voulu venir là, parce que c'est vrai que bah, créer, c'est quelque chose qu'on peut faire un peu partout, c'est un peu l'avantage. Mais c'est vrai qu'avoir vraiment ce temps où on est ensemble, ça fait un peu ambiance vacances aussi, j'ai l'impression aussi, on a moins cette pression de devoir rendre quelque chose. Je trouve qu'aussi le collectif ici marche plutôt bien, parce qu'en fait, même tout ce qui est les activités de la maison... Enfin, on vit plutôt bien ensemble, on cuisine ensemble, on fait le ménage ensemble, enfin, ça se passe plutôt bien. Et en fait, ça permet aussi de relâcher pas mal la pression et de justement avoir l'esprit plus libre pour pouvoir créer ensemble dans ces temps plus calmes. Puisque en fait, là, le matin, on se réveille, il y a des gens qui dessinent déjà, le midi, on dessine aussi, l'après-midi, le soir, enfin, ça finit même plutôt tard. Et parce qu'il n'y a pas la pression de se dire, bah, en fait, il faut qu'on crée de telle heure à telle heure, et puis après, il faut faire des choses, puis de telle heure à telle heure. Enfin, il y a des énergies collectives qui sont assez faciles à trouver. Et donc, ça, c'est vraiment super.
1: Il doit y avoir une ambiance de dingue à ta maison, Zoé. Florian.
0: Oui, il y a une ambiance de dingue. Et jusque dans les toilettes, les dessins, les papiers, les inspirations, les crayons. Voilà, ça ne s'arrête nulle part.
2: Je ne dors pas avec des crayons dans mon lit, mais pourquoi pas.
1: Vous vous marrez bien, non?
2: Oui. Ouais. Moi, ça me fait trop plaisir que les énergies, elles rentrent bien les unes avec les autres et que... Bon, on sait qu'on se ressemble tous, en fin de compte.
1: Alors, quel prochain artiste peut se présenter ?
5: Alors, bonjour, moi, c'est Charlotte et je représente le Odiwa.
1: Ouais.
5: Voilà. Je pense que je me considère comme artisane plasticienne. Je suis pas issue d'école d'art. Voilà, j'ai fait une formation en tant que carreleuse pour travailler dans le bâtiment. Je suis un petit peu en fin de carrière et j'ai toujours un petit peu pratiqué l'art plastique de façon très informelle. Je crée aussi des luminaires dans un petit atelier à Luc, 2 jours par semaine. Et voilà, pour moi, c'est une nouvelle expérience, cette résidence artistique collectif. Donc, je remercie Zoé et Florian de m'y avoir convié. J'utilise cette résidence pour expérimenter des nouvelles techniques. Voilà. Donc là, en ce moment, j'explore un peu les relevés d'empreintes, de textures, de supports. Voilà.
1: D'empreintes
5: de murales, d'empreintes.
1: De main ?
5: Non.
1: Non.
5: De textures. De textures.
1: T'es dans la matière.
5: Je suis dans la matière.
1: Bon, de toute façon, vous êtes tous dans la matière. Je pense quand même, quoi. L'art, c'est aussi de la matière, hein, quelque part.
5: Voilà, en fait, habituellement, je travaille la matière. Et là, vu que la résidence est un peu ciblée sur le 2D, donc j'essaye de travailler la matière, mais en 2D. Voilà, de retranscrire la matière sur du papier.
1: Okay.
5: C'est un peu le challenge de cette résidence. Et après, je me nourris des techniques des uns, des autres. C'est très inspirant.
1: Ah ouais,
5: c'est une super expérience, ouais.
1: Ouais, ça a l'air, ouais. Vous avez l'air tous contents de participer à ce projet.
5: Oui.
6: Moi, c'est Félix. Je fais partie du réseau Montpellierin de Zoé. Et plus précisément aussi des Beaux-Arts, où j'étudie encore en ce moment. Donc, je remercie Zoé pour l'invitation. Et ce que j'aimerais dire, dans cet endroit, je suis un peu le dernier arrivé. Du coup, c'est un peu... J'ai pris les choses en cours de route. Et d'ailleurs, pour l'anecdote, on m'a catégorisé comme la personne traumatisée par la SNCF. puisque je ne suis pas venu ici... je suis venu ici avec énormément de complications. Mais du coup, j'arrive et en fait, je ne sais pas trop... par où prendre les choses, et donc pour l'instant je me laisse porter par le courant. Et en plus, ce qui est assez intéressant pour moi, c'est que dans ma pratique artistique, habituellement, je fais très peu de dessins. Enfin, j'en fais un peu comme Solange, c'est un peu quelque chose d'accessoire, que je fais plutôt en dehors de l'école. Et du coup, j'aime bien profiter de ce genre de contexte pour reprendre le dessin. Parfois sous une approche militante ou plus pour des choses personnelles, et vraiment être dans l'expérimentation, parce que habituellement je fais plutôt de l'écriture. J'aime bien dire que je suis un travailleur du texte, et c'est un médium qui me stimule énormément, et c'est aussi quelque chose que j'aimerais pouvoir plus inclure dans la résidence. Donc peut-être qu'il va y avoir aussi des choses autour de l'écriture qui vont émerger à plusieurs, parce que je pense pas être le seul à travailler ça aussi. Et donc voilà, j'essaye plein de choses. Hier j'ai fait un dessin, là je commence à faire des choses avec du carton, et sinon je fais aussi beaucoup de cuisine, parce que c'est une forme de création qui est très stimulante et qui est très importante pour la résidence. Donc je suis content de participer par ce biais là
1: Et voilà. Tu es pas mal dans l'écriture. Est-ce que, par hasard, vous avez fait du Kalavriksky lors de cette résidence ?
6: Non, pas encore.
1: Pas encore.
6: C'est au programme.
1: Est-ce que vous avez essayé le Kalavriksky culinaire ?
7: Je crois que ça s'est fait.
6: Je ne vais pas être là et je ne connais pas cette discipline, mais je serais ravi de découvrir.
3: Je crois que ça a eu lieu un peu. Déjà, cuisine à dizaines de mains. Et recettes qui évoluent jusqu'à être dévorées.
1: Très bien, merci Félix. Et alors, qui ne s'est pas encore présent ? Ah, voilà. Je t'en prie, prends le micro.
8: Donc moi, c'est Célia. Je suis peintre et plasticienne. Je viens aussi de Montpellier, j'ai fait les Beaux-Arts. Je suis diplômée des Beaux-Arts. Et c'est là-bas que j'ai connu Zoé. Donc on se fréquentait pas tant à l'époque, mais on a plus refait connaissance au cours de cette dernière année à travers le collectif des travailleuses de l'art 34 dont je fais aussi partie et qui a été un moment de rencontre et de collectif très important pour nous et pour moi, j'ai l'impression. Parce que du coup, ça a permis qu'on recrée un espace de création collectif et qu'on se retrouve ensemble pour créer ensemble, nourrir des réflexions ensemble, militer et tout ça. Et donc, j'ai aussi l'impression que ce qui se passe dans cette résidence, c'est un peu une espèce de prolongation de tout ce qu'on a initié avec les travailleuses de l'art 34. Et donc, il y a de l'importance de faire cette semaine où on met... l'importance plus sur l'expérimentation, le partage, la création, plus que sur la finalité, la production de quelque chose de fini, de potentiellement montrable de manière institutionnelle, tout ça. Et donc je suis très honorée aussi de prendre part à tout ça. Et donc moi, ce que je fais dans cette grande maison, c'est que moi, dans ma pratique, je suis peintre plasticienne, donc je fais surtout de la peinture, du dessin, aussi de la photo. Mais donc je prête particulièrement attention aux espaces qui m'entourent, aux objets, et donc je suis intéressée par la notion de paysage, mais aussi de nature morte, et des fois ça se croise, donc je m'intéresse aussi aux objets, aux paysages qui ornent des objets, à la notion d'objet souvenir et tout ça. Et donc j'ai beaucoup dessiné les objets qu'on utilise et qu'on n'utilise plus. Donc, par exemple, hier, j'ai dessiné une petite horloge très rigolote avec un grand paysage. Et voilà.
1: Ok. Et bah, on va continuer notre tour artistique.
7: Bonjour, je m'appelle Severina Yanakeva. Moi, j'ai été diplômée des Beaux-Arts de Marseille. Et j'ai été invitée par Célia Favarito, qui est ici avec nous. Et avec qui j'ai pris l'habitude de faire du dessin, plutôt de la peinture à quatre mains. Donc moi je travaille sur la question d'appartenance au territoire et de lien entre les amitiés et la famille, parce que je suis née en Bulgarie. Donc ma relation avec Célia, ça a été aussi de créer une famille en dehors de là où on n'en a pas. Et en fait, c'était très important pour moi de faire partie de cette résidence. Et je suis ravie d'avoir été invitée. Merci beaucoup, Zoé. Parce que ça permet de créer quelque chose d'encore plus gros et d'encore plus beau avec beaucoup de personnes. Et ça me permet aussi de défaire... Enfin, je suis peintre, je fais de la peinture à l'huile. Ça me permet aussi de défaire un peu la hiérarchie entre la peinture à l'huile et le dessin que je trouve complètement fausse et tronqué, parce que en fait c'est la même chose. Il y a une sorte de séparation qui n'a pas lieu d'être, puisqu'on est en fait tout le temps en train de dessiner. Et en fait c'est un peu désacralisant, parce que ça me permet de revenir à un geste qui est plus simple et plus fluide et un peu moins pressurisant que la toile sur un mur. Et voilà quoi.
1: Bravo à vous, hein, quand même, c'est une belle initiative, Zoé, c'est un chouette projet.
9: Je voulais préciser aussi que la résidence a failli pas se faire pour des raisons écologiques, politiques. Et, tout le monde, bon, les auditeurs le savent, qu'il y a eu un incendie à Die, mais pas jusqu'à Vercheny, mais jusqu'à Aurel. Et ça a remis en question jusqu'à la dernière minute, pour moi, je ne l'ai pas trop communiqué aux artistes, mais... Ce moment, il est aussi... Il se passe à un instant... précis, je trouve, de l'histoire même, de la grande histoire et de la petite histoire, celle du Diwa et plus généralement celle du monde, de la remise en question de à quoi on sert, qu'est-ce qu'on fait ici. Et j'espère que pour moi, ça a du sens, et je pense pour les autres aussi, de pouvoir chacun avoir une petite action à son échelle pour pouvoir... chacun faire quelque chose, continuer à créer, parce que c'est aussi une remise en question, une anxiété globale de à quoi ça sert d'être artiste, j'ai l'impression de pas être utile, etc. Et moi, je trouve que tout ce qu'on fait, c'est tellement utile et ça donne tellement de l'espoir, même si ça peut paraître futile, de continuer à s'exprimer, créer, discuter les uns avec les autres, ouvrir des champs de discussion. Et j'invite tous ceux qui ont envie de venir pour le vernissage à venir discuter et parler de créativité, même si c'est de la manière amateur, non professionnelle. Je trouve ça trop important de laisser s'exprimer sa créativité aussi un peu pour pouvoir s'échapper de l'angoisse générale du monde, quoi. Même si c'est pas pour se détacher et vivre dans une grotte, mais au contraire, en fait, de pouvoir se connecter avec les autres d'une manière hyper intéressante et donc de pouvoir chacun exprimer nos identités les uns avec les autres.
1: Ouais, merci Zoé pour ces paroles-là. On rappelle que vous êtes en résidence jusqu'à samedi à Vercheny, dans cette maison. C'est le collectif La Bouture, peut-être qu'on peut appeler ça comme ça, ou c'est le projet La Bouture, on va dire.
9: Oui, un collectif informel. Un
1: collectif informel, éphémère, qui donnera, on l'espère, naissance à d'autres projets aussi créatifs que celui-ci. L'exposition commence samedi 18 à la Galerie Magma. La Galerie Magma, on le précise, c'est 3 rues du Salin à Die, et c'est l'arrière-salle du Café Théâtre Andarta. Comme ça, ça permet aux auditeurs de préciser tout ça.
10: À 11h.
1: À 11h, voilà, à 11h. Le vernissage, et puis l'exposition, si jamais vous ne pouvez pas vous rendre au vernissage, elle dure jusqu'au mercredi 22. Merci à vous tous d'être venus pour nous parler de ce chouette projet. Merci Archie, merci Ségolène, merci Zélie, merci Gabriella, merci Solange, merci Floriane, merci Miel, merci Adem, merci Charlotte, merci Félix, merci Célia, merci Séverina. Ça fait plaisir de voir autant de monde dans le studio. Et on a hâte de venir découvrir vos créations individuelles, collectives, à la Galerie Magma. Merci à vous. Merci. Bravo La Bouture.
10: Merci.
11: C'est La Bouture.
10: La Bouture.

0: Il est 20h sur RDWA.
1: Il est 20h.
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Bonjour à tous. Aujourd'hui, on vous emmène à la découverte d'un établissement unique en France, le lycée expérimental de Saint-Nazaire. Ici, pas de proviseur, pas de notes, pas de sonnerie. Les élèves et les membres de l'équipe éducative partagent ensemble les décisions, les responsabilités et même les tâches du quotidien. Une école qui interroge en profondeur notre rapport à l'autorité, à l'apprentissage et à la société. Dans cette émission du Voyage intérieur, la série d'émissions de Messages de vie, MES Plus Loin Sage, nous irons à la rencontre de ceux qui vivent cette aventure au quotidien entre expérimentation pédagogique, engagement collectif et une envie de réinventer l'école.

0: Bonjour, merci.
1: Alors, comme vous pouvez le voir, il y a un micro à côté de moi qui m'enregistre. C'est pas la procédure habituelle des entretiens, mais Richard est là pour faire un documentaire sur le lycée. Et donc la question qu'on a posée à tout le monde, c'est est-ce que ça vous dérange que ça soit enregistré? Non, ça va. Donc c'est le lycée expérimental est un lycée public, donc il n'y a pas de frais d'inscription. Mais il fonctionne très différemment de la plupart des établissements, ceux que vous connaissez, peut-être si vous avez déjà fréquenté des lycées, ou en tout cas différemment de ce que vous imaginez des lycées. Et il faut bien être conscient de ces spécificités-là pour savoir dans quoi on se lance, quoi. C'est pour ça, là, on va essayer d'expliquer au maximum ce que c'est le lycée, parce que c'est vraiment pas un lycée conventionnel, il faut être un peu conscient de ce que c'est. Donc, si on peut faire une énorme liste de tout ce qu'il n'y a pas au lycée par rapport aux établissements, donc il n'y a pas de vie scolaire, il n'y a pas de chef d'établissement, il n'y a pas de classe, il n'y a pas de notes, il n'y a pas de CPE, ouais, pas de vie scolaire, pas de surveillant, pas d'internat non plus, et pas de personnel pour la cantine. Parce que le principe en gros du lycée, c'est qu'on fait tout ça ensemble, les élèves et l'équipe enseignante. Et donc on est, en gros, il y a 17 membres de l'équipe éducative et selon les années, entre 80 et 130 élèves. Pour faire tout ça, quoi. Donc si on vient au lycée, c'est pas simplement pour suivre des cours, c'est aussi pour s'impliquer dans la vie matérielle du lycée, faire la cuisine, faire le ménage, répondre au téléphone,
2: passer des entretiens,
1: ouais. Nettoyer les toilettes, voilà, faut être prêt aussi à ça. C'est aussi ça la vie en collectif au lycée. Qu'est-ce qu'on peut citer d'autre?
2: La vaisselle,
1: ouais, ça c'est des tâches incompressibles qui reviennent en permanence.
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4: C'est moi,
5: la.
6: Là,
7: mais il n'y a personne.
5: Ah, il y aura plus de monde avec toi, Damien.
8: Non.
5: Là, on a le tableau, l'emploi du temps. Grosso merdo, c'est l'emploi du temps pour pouvoir se repérer. Mais là, vu qu'on est en fin de d'année scolaire, ça a un peu modifié quand même.
9: Là, on a l'ascenseur et
1: j'adore. Il faut être un peu souple dans ce lycée.
5: Là, c'est l'ascenseur et il s'est passé... J'ai une petite anecdote. Ici, il y avait une feuille qui marquait uniquement pour les handicaps. On prenait l'ascenseur uniquement pour les personnes handicapées. Sauf qu'il y a eu une grosse révolte par les élèves parce que certaines personnes avaient tendance à critiquer les élèves qui avaient des handicaps invisibles. Comme on peut en voir plein de stickers. Les handicaps ne sont pas tous visibles. Et du coup, on a retiré la feuille qui était là, uniquement pour les handicapés. Et du coup, maintenant, tout le monde peut prendre l'ascenseur comme il veut, sans qu'on se fasse emmerder.
10: C'est quoi un handicap invisible, par exemple, pour toi ?
5: Par exemple, mon exemple à moi, c'est que je ne connais pas tous les handicaps invisibles, mais je fais de l'endométriose, potentiellement. Et on m'a dit souvent, il faut que tu te fasses diagnostiquer, il faut que tu prennes l'ascenseur. Sauf que je suis actuellement sous pilule, et j'ai quand même beaucoup, beaucoup de douleurs, parfois, à des moments rares, mais ça arrive. Et du coup, on me faisait souvent chier avec l'ascenseur, vu que je le prends très, très souvent, parce que je suis incapable de monter un étage sans me sentir mal. Du coup, on m'a fait beaucoup chier avec ça. Puis j'ai pété un câble et j'ai dit, mais foutez-moi la paix, en fait. Et du coup, voilà, c'est bon. Mais du coup, je fais de l'endométriose et c'est très compliqué de vivre au quotidien avec ça, en fait. J'ai pas une vie qu'on dit normale avec ça. Du coup, voilà. Là, on va rentrer dans le secrétariat. Donc, comme tu peux voir ici, c'est un peu la taille, les murs de taille.
11: Bonjour, je Mathis, je suis en Casbah, donc gestion un peu de la cantine de la pause, quoi, où il y a les cafés, le thé, et je suis en train de chercher une enceinte, du coup, dans le secret pour mettre un peu de musique.
5: Donc ici, on va avoir tout ce qui va être un peu les murs de taille. On a aussi un mur de taille en multi qu'on a repeint.
10: Pourquoi tu aimes ce mur ?
5: Que c'est un peu là où on laisse notre dernière trace, quoi. Il y a souvent des prénoms et des dates qui sont. Et je trouve que ça laisse une petite marque de qui est passé par là. Et je trouve que c'est génial, ça rassemble un peu les élèves sans forcément qu'ils soient là. Qui elles soient là.
0: Tu sais qu'il est DM aussi, donc du coup, il est pas.
1: Voilà, sur une présentation assez générale. Donc il y a des temps pédagogiques, évidemment. Hein. Là, j'ai mis l'accent sur la gestion en disant que c'est le lycée, ça, parce que c'est ça qui fait sa spécificité. Mais évidemment, on est aussi au lycée pour apprendre. Pour toute l'organisation, il y a ce qu'on appelle les temps institutionnels. Donc les institutions, en fait, c'est ce qui nous permet de s'organiser, de fonctionner. Et donc régulièrement dans la semaine, il y a des groupes qui se réunissent. Et pareil, on va essayer de vous expliquer ça, de détailler un peu. Groupe de base, groupe de suivi, groupe de niveau, qui ont chacun un peu une fonction spécifique et qui vont nous permettre de prendre en charge soit plus les questions de l'orientation, soit plus les questions de comment organiser la gestion ou le parcours de la scolarité. Voilà, on va progressivement rentrer dans le détail, mais donc il faut aussi être conscient de ça. Le lycée, c'est beaucoup de moments en fait où on discute en groupe de comment on s'organise. Donc, beaucoup de discussions collectives. Donc, c'est aussi quelque chose à avoir en tête. C'est un lycée où il y a la vie sociale et on peut dire quand même assez intense.
5: Du coup, on arrive dehors. Et voilà.
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10: Et qu'est-ce que tu apprends ici ?
4: Le bac général. Du coup, le tronc commun et les spécialités.
10: Alors plutôt, qu'est-ce que tu apprends ici et que tu n'aurais jamais appris ailleurs ?
4: Je sais pas. En vrai, je pense pour la plupart des gens, l'autonomie, tout ça. Après, moi, j'ai toujours été responsabilisée et genre autonome. Mais en vrai, je pense que le lycée, ça peut apporter beaucoup d'autonomie. Et puis, en vrai, mine de rien, de la confiance en soi dans les prises de décision. Mais peut-être aussi à parler dans des... Enfin, à donner mon avis dans des grands groupes, ça, le lycée, ça aide vachement.

0: Mais je pense que moi j'ai appris beaucoup de trucs, surtout sur moi-même. Et je pense que le lycée, il m'apprend des choses, mais il me pousse aussi à vouloir apprendre sans lui, je dirais. Parce que ça me saoule.
1: Est-ce que tu te sens libre ?
0: Non. Pas au lycée, mais... Enfin, je pense que je me suis sentie libre. Peut-être ma première année, quand je passais pas le bac, et encore sur la fin plutôt, parce qu'après, il y a le temps de s'adapter à son environnement, de prendre ses marques et tout. Sur la fin de ma première année, je pense que je me sentais libre. Après, j'ai commencé à passer le bac et du coup, je vis le lycée différemment aussi. Et puis ouais, il y a un ras-le-bol au bout de 3 ans, 4 ans de lycée avec mon année d'avant, plus ma scolarité avant ça. J'ai jamais été très fan de scolarité. Et je pense que c'est difficile quand on reste longtemps dans le lycée, vu qu'il évolue beaucoup. C'est difficile parce que bah, on le voit changer. Et du coup, on a tendance à perdre ce qu'on y aimait et à devoir trouver des nouvelles choses. Et des fois, c'est bien et des fois, c'est juste épuisant de toujours faire ce travail-là, quoi. Bah, de s'adapter à un nouvel environnement, quoi. Moi, j'ai vraiment le sentiment que tous les ans, j'ai l'impression d'être dans un lycée différent. Et en fait, quand tu trouves ton rythme et tes bases dans un cadre et que après tout est chamboulé, c'est un peu compliqué.
1: Et pourquoi c'est chamboulé chaque année ?
0: Parce que le lycée, il se base surtout sur les gens qui sont dedans et que chaque année, les gens qui sont dans le lycée, ils changent. Et du coup, bah, ça s'adapte, quoi. Et c'est les mentalités, les personnalités, les besoins. Sauf que, du coup, bah, enfin, ça fait que des fois, il y a quand même des oublis pour des minorités ou des trucs comme ça. Mais c'est normal aussi, c'est une collectivité. Mais, enfin, c'est le principe de groupe, quoi. Mais...
1: Qu'est-ce que tu améliorerais si c'était toi ?
0: Moi, je pense que je changerais beaucoup, beaucoup de choses. Mais après, j'ai quand même conscience de tout ce qu'il y a de bien. Hein. Je pense que si je te lâche dedans, ça me saoule. Mais et moi, je changerais beaucoup de trucs. Il y a beaucoup de trucs dans le... dans le fonctionnement que je verrais autrement pour pouvoir permettre plus de parole ou plus d'équité dans les décisions, tout ça. Même plus de respect justement des rythmes aussi de chacun. Moi, enfin, je pense qu'il y a un truc tout con, mais c'est un exemple bateau, mais genre le fonctionnement des gestions, moi je pense que faudrait le rendre plus libre, peut-être sur inscription ou sur seulement une semaine au lieu de deux. Parce que je sais qu'il y a des gens qui veulent beaucoup plus faire de gestion et moins d'activité, et des gens qui veulent pas faire de gestion et plus d'activité. J'ai l'impression qu'on a les moyens de faire ça et qu'on le fait pas. Et du coup, on refuse à des gens pour qui c'est beaucoup plus important dans leur parcours de formation de faire certaines choses, et on leur refuse parce qu'il y a un cadre à respecter, alors que bah, le cadre, c'est peut-être pas le meilleur. Enfin...
2: Je vais juste vérifier quelle salle est prise, parce que je ne veux pas déranger les cours quand même.
3: Révision, c'est en 1-1 et en 2-1. Et ensuite... 3-4.
4: Au lycée expérimental de Saint-Nazaire, l'organisation est entièrement autogérée. Il n'y a ni chef d'établissement, ni surveillant, ni emploi du temps imposé. Chaque semaine commence par une réunion générale où élèves et membres de l'équipe éducative construisent ensemble le programme, cours, ateliers, projets, tâches collectives. Les élèves choisissent librement leur activité, qu'elle soit académique ou pratique. L'évaluation est basée sur l'auto-analyse et le dialogue. Ce fonctionnement collectif favorise l'autonomie, la coopération et la responsabilisation de chacun dans une logique de co-construction permanente de la vie scolaire. Les parents voient le lycée expérimental comme le dernier recours pour des enfants en difficulté, parfois déscolarisés. Ils apprécient l'absence de pression, bienveillance et cadres alternatifs proposés. Certains témoignages évoquent leur soulagement face à un établissement plus respectueux, des parcours atypiques, où la co-gestion et l'écoute sont mises en avant, même si ce fonctionnement ne convient pas à tous.
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1: Alors, satisfaite ?
5: Alors oui, je suis satisfaite parce que j'ai eu les réponses aux questions voilà, qu'on se posait, même si avant de venir, je suis allée voir quand même toute la documentation, je suis allée voir tous les anciens reportages. Et puis, il nous fallait visiter l'établissement et aussi que mon fils soit présent pour réaliser en fait comment était l'établissement, son fonctionnement et le type d'élèves qu'il pouvait rencontrer.
1: Et qu'est-ce qu'il en pense ?
6: Bah, ça correspond pas mal à ce que je recherchais. Et ça répond aux questions que je me posais. Et voilà.
1: Et qu'est-ce qui vous a poussé à soutenir ou accepter ce choix pour votre enfant ?
5: Parce que dans l'établissement où il est, même si c'est un établissement traditionnel, mais pour autant, il ne s'y sent pas forcément à sa place. Donc je me suis dit pourquoi pas aller découvrir ce lycée, puisqu'on peut quand même aboutir à des études au bac, on peut passer le bac, on peut préparer au bac, mais d'une autre façon. Et je me dis que ça pourrait plus lui convenir. Je préfère ça plutôt que le laisser dans un lycée traditionnel et voir qu'il y a un décrochage scolaire et qu'au final, il finisse de ne plus aller à l'école. Je préfère trouver quelque chose qui lui corresponde.
1: Aviez-vous des peurs ou des résistances au départ ?
5: Oui, parce que il n'y a pas de conseil de classe, il n'y a pas de notes. Puis, on a peur que ça n'aboutisse pas. Mais peut-être que cette approche, finalement, va lui permettre de voir d'autres horizons aussi. Peut-être d'autres possibilités, peut-être des études auxquelles il n'aurait pas pensé, ou des métiers. Donc, moi, je vois ça comme une chance. Et après, vient le problème de l'organisation du logement, parce qu'il n'y a pas d'internat. Et c'est là où ça peut être une barrière pour le jeune, mais pas évident pour les parents non plus.
1: En quoi cette expérience change votre propre rapport à l'école, à l'autorité, à l'éducation ?
5: À l'autorité, oui, parce que à l'éducation, disons que le rapport entre les enseignants et les élèves sera différent ici, parce qu'il y a moins d'élèves, on peut peut-être plus facilement parler de son problème ou de son cas. On n'est pas un élève au milieu de 1200 autres. Voilà, donc moins d'élèves, c'est plus facile pour faire un bilan, peut-être, de ses compétences et de ses projets.
1: Trouvez-vous que votre enfant y apprend autant ou mieux que dans une école classique ?
5: Alors, il n'a pas commencé, donc je ne sais pas comment il apprendrait. Mais je sais que là, il est dans un lycée traditionnel et il n'apprend pas plus que, je pense, des élèves ici.
1: Si vous deviez décrire le lycée en un mot ou une image, lequel choisirez-vous ?
5: Je pense que c'est la liberté et le choix, en fait, le choix de sa voie, par rapport à son profil, par rapport à ce qu'on aime faire. C'est donner la chance aussi à son fils de choisir.
1: Et la dernière question, que répondez-vous à ceux qui disent dans la vie, il faut s'adapter, obéir, apprendre la réalité ?
5: Ils ont les bases déjà depuis qu'ils sont petits. Enfin, je veux dire, il n'y a pas besoin d'aller à l'école pour savoir obéir, savoir être correct, savoir être poli et savoir être cultivé. Parce qu'à la maison, on apprend tout ça et on a des valeurs. Et puis, on a des livres. Donc voilà, il n'y a pas forcément besoin du lycée. Le lycée, c'est plus des profs qui nous accompagnent dans la connaissance.
1: Sortie de secours ?
3: Oui, c'est une sortie de secours, mais bon, on n'a pas le droit de fumer là, mais bon, flemme, hein ? Vas-y. Je cherche la lumière. Voilà. Donc là, il y a la cafétéria, enfin le self, pardon, j'y arrive plus. Et c'est là où la plupart des élèves vont venir manger, mais souvent, on peut aller manger où on veut dans les salles, tant qu'on nettoie après. Mais c'est souvent là qu'il y aura le plus de monde qui vont se rejoindre. Du coup, là, t'as la cuisine. Alouane, tu peux montrer un peu la cuisine ?
7: Je me demandais s'il y avait une note.
8: Un minimum à avoir pour pouvoir passer en terminale.
7: Ouais. Genre, à partir d'une note trop nulle, tu pouvais pas passer en terminale.
9: Ça te fera beaucoup de points rattrapés, c'est ça. Mais si tu veux faire une terminale en 2 ans, pourquoi pas ?
1: Vous avez l'air content ?
7: Moi, je suis ravie.
1: C'est la récréation.
7: Oui.
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4: Vous écoutez Le Voyage intérieur, la série d'émissions de Messages de vie, MES Plus Loin Sage. Aujourd'hui, nous sommes avec le lycée expérimental de Saint-Nazaire. Mettre du sens à l'école, tout simplement, c'est relier les savoirs à la vie réelle, aux enjeux du monde, pour que les élèves comprennent pourquoi ils apprennent.
11: Comment on apprend ? Je trouve que c'est une vraie question en fait. Comment on met du sens dans ce qu'on doit apprendre, mémoriser ? Retravailler derrière, donc c'est un peu toute cette problématique à voir auprès des élèves. Comment on évalue aussi ces apprentissages, donc c'est une vraie question. Comment il y a une vraie appropriation de la part des élèves sur les contenus nécessaires, les connaissances, les méthodos, etc. Je suis pas sûr d'avoir la réponse, mais il y a quelque chose qui se construit. Je sais pas s'il faut avoir une théorisation de ça. Et ben mon boulot après, c'est d'accompagner ça, c'est de donner d'accompagner, de montrer à voir les exigences, par exemple pour la préparation au bac, ou si c'est un cours qui n'a rien à voir avec les programmes et le bac, bah c'est comment on réfléchit ensemble à construire du savoir dans un groupe. Donc voilà, c'est plein de ficelles, mais il n'y a pas de mode d'emploi précis.
1: Quelles sont les tensions les plus fréquentes dans ce modèle autogéré ? Comment y réagissez-vous ?
11: Moi, j'ai appelé ça des tensions élastiques. C'est-à-dire que voilà, des fois, il y a des désaccords et heureusement qu'il y a du dissensus. Heureusement qu'on n'est pas tout le monde n'est pas d'accord. Mais après, c'est comment chacun, chacune, on fait un pas et qu'on arrive à s'accorder sur, je sais pas, sur une règle, sur une décision, sur du commun. Donc tout ça, ça passe par le débat. Et donc, comment on arrive des fois à atténuer ces tensions qui existent, des tensions élastiques, c'est-à-dire qu'elles, voilà, elles sont plus ou moins fortes. Et elles peuvent se réduire si on arrive à se parler, mais il y a toujours la notion de conflit, du conflit cognitif, du conflit entre personnes. Voilà, mais ça ne veut pas dire forcément que c'est une agression, mais il y en a aussi de l'agression, hein, donc ça, il faut gérer. Mais la tension, voilà, c'est un élément qui existe dans toute relation humaine, mais voilà, comment on essaye de l'atténuer et comment on essaye peut-être de la transformer pour que ça soit autre chose de plus positif, quoi.
1: Et vous avez le temps pour le débat quand vous êtes dans ce process ? Vous avez le temps de débattre, oui ?
11: Ouais, bah, ça fait partie aussi de la construction de savoir, quoi. Des formes, on va dire, de savoir-être. Donc on est obligé de causer de ça. Alors en équipe, on trouve le temps. Donc on a des fois c'est un peu rapide là, les réunions d'équipe hebdomadaires, mais on essaye des fois de se poser, de prendre le temps. On a des week-ends équipe aussi, une fois par période entre deux vacances. Donc on en fait 5 dans l'année. Après, ça peut être aussi des discussions à quelques-uns là, quand on est 3-4 meufs, ça peut arriver qu'on discute de ça. Et avec les élèves, c'est aussi pendant le cours qu'on appelle l'atelier. Un truc qui ne marche pas, qui ne fonctionne pas dans l'atelier, où il n'y a pas une dynamique de groupe, si l'inertie est trop présente, c'est intéressant de poser le problème sur la table et de tenter de comprendre ce qui se passe, quoi, d'essayer d'analyser ce qui est interne au groupe. Est-ce que c'est le sujet ? Est-ce que c'est la thématique ? Est-ce qu'il y a eu trop d'ambition à vouloir faire quelque chose et tout le monde est perdu ? Enfin, c'est de parler de tout ça, de réguler un peu ce...
1: Et l'atelier, tu peux me préciser ce que c'est ?
11: Un atelier, c'est un groupe sur un thème précis de travail, d'étude, un sujet. Et on a un délai de 2 semaines pour travailler sur cette thématique. Et donc le groupe doit apprendre à travailler ensemble et construire ces savoirs qui doivent répondre à cette thématique. Un exemple, en tout début d'année, par exemple, c'était en septembre, hein, donc c'était un atelier « Allons construire des cabanes en extérieur ». Donc qu'est-ce que ça veut dire ? Qu'est-ce que ça veut dire de construire et peut-être de réfléchir à son impact, soit humain, le groupe, dans un milieu, qu'est-ce que ça dit ? Donc interaction avec l'environnement, qu'est-ce qu'on amène comme matériel ? C'est quoi le budget ? Comment on va construire les cabanes, comment on va gérer notre quotidienneté, le lever jusqu'au coucher, enfin, comment on organise la journée. Donc ça c'est un type d'atelier qui n'a rien à voir avec les programmes scolaires, bac, etc. Mais qui constitue un peu un travail commun, et puis ça fait une construction de groupe pour la suite de l'année, quoi.
1: L'histoire du lycée s'inscrit dans une ouverture née après mai 68. Comment cet héritage se manifeste-t-il encore aujourd'hui ?
11: Il existe un joli texte d'un des initiateurs, là, André Daniel, qui critique un peu cette approche, en fait. Il dit que c'est bien en amont de mai 68. Donc souvent, il y a la corrélation, est normale, hein. Peut-être que c'est par le nom de Cohn-Bendit, entre le grand frère et le petit frère. Mais ils étaient comme cette génération d'enseignants-profs. Il n'y avait pas que des enseignants non plus dans l'équipe initiale. Mais ils ont traversé aussi la décennie des années 50-60, effectivement pour aboutir à 68. Mais déjà dans les années 50-60, le contexte guerre coloniale d'Algérie, enfin tout ça, ça a traversé un peu leur parcours. Bon, je sais pas si je me rappelle plus l'âge, hein, s'ils étaient ados, jeunes adultes, etc. Et ça leur a forgé quelque chose aussi à travers la pédagogie Freinet, être dans les mouvements Freinet. C'est un peu à la croisée de tout ça. Alors a émergé mai 68 avec ambiance autogestionnaire, etc. Mais la pédagogie institutionnelle autogestionnaire, qui essaie d'être mise en œuvre ici au quotidien. Bah, c'est comme un courant, années 50, 60, c'est là que les germes étaient là, quoi. Donc c'est un peu ce tracé-là qui fait que ça aboutit au début des années 80 à l'établissement d'un lycée expérimental, quoi.
7: Ça va être l'espace d'expression libre. Donc, dans cet espace, on va pouvoir écrire, dessiner et autres, à peu près tout ce qu'on veut, tant que ça n'atteint pas tant que ça ne fait pas du mal à quelqu'un. Pas de gros mots, pas d'insultes, pas de menaces, toujours dans la bienveillance, bien évidemment. Et c'est une de mes parties préférées actuellement, c'est vraiment ce mur-là, parce que je trouve qu'il représente bien le lycée actuellement.
1: Tu peux me donner un bout de mur que tu peux faire ?
7: Un bout de mur que je peux faire ?
1: Ouais, la partie que tu préfères le plus.
7: Ça va être dur à retrouver parce qu'il y a tellement de trucs. J'aime bien les petits acabes un peu partout, par exemple. Je trouve que c'est hyper génial. Et il y a des petits dessins d'autoportraits un peu partout. C'est vraiment... incroyable. Et aussi, on a plein de propagande sur ce mur, du style le anti-validisme, anti-racisme, etc. Alors, on ne dit pas prof, personnellement. C'est pour ça qu'on dit membre de l'équipe éducative. Parce qu'en fait, ils n'ont pas le rôle d'un professeur. Pour nous, en fait, un professeur, ça va plus être dans les lycées, collèges, écoles traditionnelles. Je trouvais plus le mot. Traditionnel, donc ça va être quelqu'un qui va avoir de l'autorité, qui va mettre une forme de pression pour gagner justement en autorité et pouvoir contrôler la classe. Et pas contrôler dans un sens mauvais, mais contrôler pour éviter le moins d'ennuis, justement. Essayer de garder une forme d'autorité. Et les meux, justement, c'est pas ça, parce que nous ne sommes pas dans un système hiérarchique comme les écoles traditionnelles. Donc, justement, on ne dit pas prof, on dit me, parce qu'on est à la même hauteur et on n'a aucune forme de pression ou d'autorité forcée sur les élèves, comparé à un professeur, justement.
1: Il n'y a pas de rapport d'âge non plus, je suppose.
7: Parfois, si, malheureusement. C'est un peu dommage, mais souvent, sans s'en rendre compte, les me ont tendance à faire ça. Mais voilà. Et c'est basé, en fait, sur, de la confiance et de la co-gestion. Il n'y a pas de système hiérarchique et nous, on n'en a pas besoin.
1: Et là, c'est un médecin ?
7: Non.
12: Pas du tout. Je suis en train de faire la cuisine pour le lycée.
1: Donc, tu fais la cuisine tout le temps ?
12: Pas tout le temps, mais quand je suis de gestion, donc on gère le lycée, ou que j'aide la gestion, c'est un peu particulier comme on est en fin d'année, faut faire la cuisine. Je n'ai pas trouvé ce que je veux. Je suis désolée, il faut que j'aille.
7: Je vais expliquer dans le cas.
12: Super, merci.
7: En fait... souvent, on a des secteurs à s'occuper pendant 2 semaines, comme un atelier. Du coup, ça va être par groupe de base. Donc, G1, G2, G4, etc., jusqu'à la G5, qui vont s'occuper des 3 secteurs. Secrète, casse-bas, cuisine. Et à chaque fois, on tourne les élèves dans le même groupe de base pour pas que tout le monde fasse le même truc toutes les semaines.
1: Alors, tu peux dire que c'est secrète, Casbah et cuisine. Cuisine, ça c'est bon.
0: Ouais.
1: Casbah.
0: Casbah, ça va être justement la cafétéria. Secrète, ça va être le secrétariat.
1: Alors les toilettes, c'est géré, mais pas de femme de ménage ?
0: Alors justement, ça va faire aussi partie des secteurs. Par exemple, la Casbah va nettoyer cette partie-là, tout le couloir et les deux côtés là-bas. Et les toilettes aussi. La cuisine va s'occuper, les personnes qui sont en cuisine vont s'occuper de nettoyer la cuisine. Et les personnes de secrète vont s'occuper de nettoyer le secrète et ou d'aider la Casbah.

0: un mythe, une perception un peu négative, quoi. Mais ça, on a beau travailler, toujours faire des cours à l'extérieur, d'aller à la recherche et à la confrontation avec le monde, avec le savoir qui peut exister partout ailleurs. Voilà, avec ça peut être, on va voir différents métiers, on va rencontrer des journalistes, on va rencontrer les commerçants à proximité. Enfin, tout ce travail, on le fait, hein. Mais il reste et il demeure, ce mythe-là, plutôt un truc un peu négatif. Moi, c'est la perception. C'est un peu toujours ce que j'entends après 16 ans. C'est toujours cette question. Mais en fait, vous faites quoi là-bas? Vous apprenez quoi? Enfin,
1: Oui, mais justement, moi, ce que je te dis, c'est que ça, tu peux pas rendre, tu peux pas dire ça, c'est une partie en fait. Tu peux pas
2: parce qu'il y a
1: rendre
2: deux idées.
1: une. Non, alors.
2: Je comprends pas.
1: Tu comprends pas ce que je veux dire?
2: Non.
1: Bah, tu peux regarder n'importe quel dissert, n'importe quel. Ta partie, elle sera découpée en paragraphes. Tu peux pas mettre un bloc comme ça.
2: Mais c'est mon
1: pour
2: paragraphe,
1: répondre.
2: ça.
1: Mais c'est pas faire plus petit. C'est que, je sais pas, je vais te montrer un corrigé de commentaires composés. À chaque fois, t'as deux paragraphes par partie. Tu peux pas avoir qu'un seul bloc comme ça, c'est ça que je veux
2: bah,
1: dire.
2: J'ai juste à séparer vite fait, quoi.
1: Bah, peut-être.
3: À quoi ressemblerait un monde sans école, mais plein d'apprentissage? Ça vous parle?
4: Ce serait un monde avec plein de partage, plein d'interactions humaines et de. Je sais pas, moi j'imagine un petit village où tout le monde fait des trucs et que après tout le monde se retrouve et donne les trucs à tout le monde.
3: Et comment tu l'appellerais ce village?
4: Je sais pas, le petit village où tout le monde fait des trucs.
5: Bah moi en vrai c'est un peu ce que. Enfin. C'est la vie que. Enfin, là, ça décrit la vie à peu près que j'ai vécue jusque-là, parce que pour moi, avant mon année de seconde l'année dernière, bah, c'était ça. C'était. Il n'y avait pas d'école, mais on apprenait toujours plein de choses tout le temps. Du coup, c'est difficile de l'imaginer autrement que ma vie, quoi.
4: Je pense qu'on apprendrait encore plus de trucs en dehors de l'école s'il n'y avait pas d'école.
5: Mmh.
4: Parce que justement, on aurait plus d'énergie à y donner et. Et en général, c'est toujours des trucs plus intéressants parce que c'est des trucs qu'on apprend au moment où on en a besoin. Et voilà.
3: Et tu as un exemple à donner? Par exemple, de ta vie d'avant, sans aller à l'école. Qu'est-ce qui fait qu'on a envie, qu'on apprend sans aller à l'école?
5: Bah, en vrai, je sais pas. Enfin, moi, c'est hyper naturellement parce qu'il y a des gens qui vont pas à l'école, mais leurs parents leur font l'école à la maison. Moi, j'ai pas eu ça. Tout ce que j'ai appris, je l'ai appris. Enfin, en fait, j'ai l'impression qu'on n'a pas besoin de l'école pour apprendre des choses, parce que moi, je sais plein de choses que j'ai appris juste en faisant des expériences. Et c'est pas quelqu'un. Enfin, c'est pas quelqu'un qui m'a appris, c'est en faisant les choses que j'ai appris à peu près seul, en règle générale, ce que je sais aujourd'hui.
3: Il y a une leçon de vie que tu as apprise par toi-même que tu pourrais partager?
5: Après, en vrai, ça. Enfin. Enfin, je pense. En fait, j'ai envie de penser à la pâtisserie parce que j'ai fait toute ma vie des gâteaux toute seule, sauf que j'ai toujours eu un four nul. Du coup, tout cramé tout le temps. Genre, c'est tout le temps cramé. Et après, j'ai changé de four. Et en fait, après, c'était aussi un four nul. Du coup, c'était pas cramé, mais c'était pas cuit dedans. Je sais pas ce que ça peut apprendre, mais je pense que le problème vient pas de moi.
3: Là, vous êtes souvent au canapé au lieu d'aller au cours. C'est un grand canapé, on est dans un grand salon.
4: Ouais. Ça dépend. En général, quand je panique et que je procrastine, ou alors quand c'est le midi ou quand je suis arrivée en retard et que j'ai pas envie de rentrer en retard dans la salle. Mais sinon, non, ça va. Je pense que j'y suis moins que j'ai pu l'être.
5: Moi, je pense que j'y suis plus que ce que j'ai pu l'être. Je suis sur une régression en ce moment. Mais c'est pas grave.
3: Tu te questionnes sur l'avenir, sur ton avenir?
5: Ouais, bon, après, moi, je pense pas trop à l'avenir. Je pense que les choses se font comme elles doivent se faire. Mais effectivement, je pense que j'aurai pas le bac, mais, mais c'est pas grave. Et en soi, c'est juste, ouais, c'est souvent j'arrive en retard en ce moment, du coup, j'ai pas envie de rentrer dans la salle en retard. Ce qui fait que du coup, ça fait 2 semaines que je suis pas allée en cours. Et en plus de pas avoir envie d'aller.

0: Arrivé en retard, je n'ai pas envie d'arriver et ça fait 2 semaines que je n'y suis pas allée. Mais bon.
1: Alors comment tu vas faire? Tu vas plus y aller du tout.
0: Ouais, je pense que je vais essayer de bosser seule. Après, il faudrait que je m'y mette parce que
2: c'est la semaine prochaine.
0: C'est la semaine prochaine, mais...
1: Pourquoi la semaine prochaine, il y a quoi?
2: Les épreuves qui commencent.
1: Oh, ça va, vous êtes tranquille?
2: Non.
1: Ah non, vous êtes des faux calmes alors.
0: Ouais. Ouais, c'est du déni plus qu'autre chose.
2: On panique en silence. On panique dans le confort du canapé.
0: Ouais, c'est ça.
1: Peut-on dire que l'éducation nationale a confisqué l'apprentissage au profit d'une normalisation? En quoi le lycée résiste-t-il à cela?
3: Ouais, vaste question aussi, de la place de l'école dans la société. Ouais, pour moi, il y a une forme de normalisation, hein, quand il y a des prescriptions, t'as les programmes, des prérequis pour passer d'un niveau à un autre. La forme scolaire aussi, un emploi du temps qui est un peu saucissonné. Donc les savoirs sont saucissonnés, à savoir le lundi matin, il y a 55 minutes d'histoire géo, après tu passes à 55 minutes de maths, après tu peux faire, je sais pas, peut-être 2h, 2h30 de travaux pratiques en biologie. Enfin, ouais, c'est ce saucissonnage, je pense, est une forme de normalisation, quoi, sur qu'est-ce qu'un élève lambda doit apprendre. C'est quoi ce parcours? Il est un peu trop figé, quoi. Donc c'est toujours cette question de l'égalité et puis l'uniformisation un peu des parcours, même si un élève lambda, il peut très bien faire une voie professionnelle, technique, voie générale. Mais je pense que moi, c'est ça. C'est l'analyse que je fais de l'école, dans sa forme et dans les prérequis un peu et les programmes. Moi, j'ai déconstruit tout ça sur la construction d'un parcours de formation d'élèves, quoi.
1: Tu as un concept à toi personnellement, c'est une empreinte. Tu as une empreinte à toi par rapport à la déconstruction, parce que tu reconstruis.
3: Ouais, bah c'est de fait de mon passage par ici. Hein. Voilà, moi l'enseignement, je l'ai débuté dans un collège expérimental, donc avec des collégiens de moins de 16 ans, où voilà, on essayait de réinventer une structuration autre de l'école. Et d'aborder des sujets qui font partie de la vie, de la société, etc. Donc pas simplement dans des manuels scolaires. Donc moi, c'est ça mon parcours sur les 25 dernières années, quoi. Donc c'est ça qui m'a fait gamberger, qui m'a fait réfléchir, qui m'a fait prendre du recul, qui m'a fait déconstruire ce que moi-même j'avais pu apprendre dans mon parcours scolaire, quoi.
1: Et tu as toujours la même flamme qu'il y a 22 ans, lorsque tu as débuté?
3: Oui, parce qu'ici, au lycée expérimental, même si les jours sont les uns après les autres, et qu'il y a comme des balises, il y a toujours dans un emploi du temps, on retrouve un peu les mêmes temps, les mêmes temporalités, le même rythme. Il y a toujours des chouettes ateliers qui débarquent. Il y a toujours faire une gestion avec un groupe d'élèves. Donc on en fait trois fois des gestions dans l'année, c'est-à-dire gérer le lycée, l'établissement scolaire, gérer le lycée expérimental. Donc on apprend à le faire. Donc il y a pas de routine dans ce truc-là, parce que on est obligé de se confronter les uns les autres, de trouver une bonne solution pour devoir faire fonctionner la casse-bas, la cuisine, le ménage, le secrétariat, des fois la abricot, des fois la doc, enfin les différents secteurs, qui fait que c'est un lycée vivant, quoi. Il se passe des trucs.
1: Avez-vous le sentiment de réinventer l'école ou d'en sortir?
3: Je pense que ça reste et demeure une école, ouais, un lycée. Mais un lycée où plus de choses sont permises. Donc, mais c'est aussi à l'échelle, on est entre 100 et maximum 150, quoi. Ouais, c'est aussi cette échelle-là d'un établissement scolaire qui doit pas, on ne doit pas en trouver beaucoup, hein, de niveau lycée dans le service public. J'ai l'impression qu'on s'autorise, ouais, à réinventer une école, et puis que c'est une école mais qui est beaucoup en lien avec la ville, la société. Nous, l'EME, l'équipe éducative, On essaye de tisser des liens aussi avec, avec les différents mouvements pédagogiques, un peu de l'école nouvelle. Donc c'est un courant d'éducation, là, l'éducation nouvelle, qui a un peu plus de 100 ans maintenant, qui a émergé juste après la Première Guerre mondiale, en 1921. Et donc, ça s'appelle l'éducation nouvelle de 100 ans. Mais c'est aussi toujours pareil, c'est renouveler des pratiques. Donc il y a comme un continuum avec les pédagogies Freinet, le groupement français de l'éducation nouvelle, les CMEA qui sont plutôt dans l'éducation populaire, etc. etc. quoi. Donc on essaie de travailler ce commun et de partager nos pratiques.
1: Dernière question, que deviennent les anciens élèves et que disent-ils de leur passage ici?
3: Bah, la meilleure des choses serait de les rencontrer. Et il y en a des générations. Hein. Ouais. Aux 40 ans, là, il y a 3 ans en arrière maintenant, ouais, c'était il y a 2 ans et demi, 3 ans. Bah, voilà, c'était intéressant. Les 40 ans du lycée, on a réussi cette fois-ci à faire croiser à peu près toutes les générations, les 4 générations, là, on va dire de 10 ans, hein, des générations de 10 années. Mais sur un parcours élève, voilà, 10 ans, c'est déjà pas mal. Donc on a eu ça, on a eu cette possibilité de rencontrer ceux qui étaient là au tout début des années 80, aux années 2020, quoi. Donc voilà, se croiser un peu tout ça. Maintenant, je pense que ce serait plutôt à ces personnes de prendre la parole pour leur... Moi, je ne saurais ce que j'aurais pu faire ici en tant qu'élève, quoi. Jamais, je ne connaissais pas l'existence du lycée expérimental quand j'ai moi-même passé le bac ou un truc comme ça. Donc jamais je ne pourrais savoir. Donc le parcours est singulier.
1: Est-ce que tu mettrais ton enfant dans ce lycée expérimental, toi-même?
4: Ouais. Eh ben cette question, je me suis déjà posée. Je suis vraiment pas sûr de pouvoir y répondre, quoi. Ouais. Pourquoi? Parce qu'il y a des fois il y a un truc un peu de. J'ai peur de qu'il y ait une forme d'entre-soi au lycée. Et ça, je me dis qu'il y a peut-être que le recrutement par secteur. Mais en fait, ça marche pas vraiment parce qu'ils sont contournés. Mais je me dis qu'il faudrait une plus grande part d'aléatoire dans le recrutement pour qu'il y ait vraiment des élèves qui puissent venir de toutes les conditions sociales différentes et de tous les milieux différents. Après, c'est vraiment une question complexe et je me demande s'il faut pas faire des distinctions même au sein d'une famille entre ses enfants, quoi, et que ça peut convenir en fait à certains enfants et pas à d'autres. Donc je pense pas qu'il y ait une éducation qui soit bonne dans l'absolu pour tous les enfants.
1: Il faut expérimenter pour connaître ce qui est de mieux pour son enfant ou pour soi-même. C'est d'ailleurs le même chemin. Les choix ne sont pas forcément les meilleurs, les premiers, mais il faut les expérimenter.
4: Mais je suis gêné, hein, quand je me pose cette question parce que je suis quand même convaincu que ce qu'on fait a beaucoup plus de valeur et de sens que ce qu'on peut faire dans un établissement traditionnel, mais pour autant, ouais, je militerai pas pour que tout le monde mette son enfant au lycée expérimental, quoi.
0: Les gens sur le canapé?
1: Non, là, le canapé, après il est venu, ça circule.
0: Oui, ça circule. Ah ouais, souvent, les gens, soit ils se posent, soit ils aident, soit ils veulent pas aller en cours, soit ils se cassent.
5: Moi, de base, je suis pas censé être là, mais du coup, j'ai un casse-bas.
0: Mais pourquoi t'es pas censé être là?
5: Bah, enfin, je suis censé être là, du coup, mais je suis en G1, moi.
0: Ah, je suis en G5, donc ça passe. Hein.
5: Mais juste, on est bien, quoi, ici.
1: Pourquoi on est bien ici?
5: Bah, ici, c'est posé, tout le monde s'aime, quoi. Enfin, tout le monde s'aime. Il y a forcément des gens où ils sont un peu moins dans l'amour, mais on s'apprécie. Ah, mais il n'y a pas de nom. Mais forcément,
0: il y a des morceaux
5: comme
0: de café. Bah, c'est normal.
1: Il y a des quoi?
5: Ah bon. Il y a toujours des gens qui s'apprécient moins, plus ou moins, mais les gens ici ils savent faire avec, quoi. Soit ils en parlent, soit ils se parlent pas. Et du coup, bah ici c'est vraiment paisible.
0: Il
5: n'y a pas de baston, quoi. C'est vraiment une. Il n'y a pas de baston, pas d'insultes sans rigoler. Il y a des insultes, moi j'en ai pas entendu.
0: Je connais pas toute l'histoire du lycée.
5: Oui, non, mais il y a déjà en avoir, comme partout. Là, il y a des humains, il n'y a jamais rien de parfait.
6: Fais pas trop genre, mec.
0: Non, mais ça marchait. Mais c'est une blague, vraiment.
5: Petit problème avec le matériel.
6: Casse les couilles, l'enceinte, ça marchait très bien.
0: Ça m'énerve, je crois que je vais encore la laisser charger un peu. Pourquoi c'est encore connecté alors que je l'ai éteinte?
5: Non.
0: Oh. Attends, je vais laisser.
5: Mais en fait, si on compare avec d'autres lycées, ce lycée-là, il est plus proche de la perfection que les autres. Quoi.
7: Je suis d'accord.
1: C'est quoi la perfection pour toi ?
5: La perfection, c'est un monde où on vit tous ensemble.
8: C'est le monde parfait.
5: C'est le monde des bisounours.
8: Oui, c'est ce que j'allais dire.
5: Ça se rapproche le plus du monde des bisounours que des lycées lambda, privés ou publics. Où là, y a de l'ego, il y a de l'ego mal placé en tout cas. Des injures, de la violence, un manque total de savoir-vivre,
7: que
5: j'ai pu voir dans beaucoup d'établissements, du respect envers aussi les professeurs, des gens qui oublient très vite en lycée lambda que les professeurs c'est des humains aussi, qui leur fait vivre un enfer juste parce que eux ils sont payés et eux ils ont pas envie d'aller en cours, donc et c'est un endroit qui est vraiment top. En fait, c'est, je trouve que il y a beaucoup de mauvaises images. En tout cas, quand j'en ai parlé avec des membres de ma famille, c'était beaucoup de gens qui disaient « Ah ouais, mais là-bas, c'est des marginaux, c'est des gens un peu wokistes. » Mais ça dépend de ta définition du wokisme. Mais en tout cas, moi, je le vois pas ici. En fait, c'est juste des gens qui sont normaux. C'est juste pas des gens qui sont fermés d'esprit. On apprend à tous accepter. Et si tu comprends pas un truc, tu poses une question, on te répond gentiment. Alors que de ce que je vois dans les autres lycées et cours, c'est tu connais pas un truc qui est élémentaire, les gens ils rigolent de toi. Quoi. C'est, tu connais pas, je sais pas, une conjugaison, comment faire des divisions posées, je me serais fait insulter. Quoi. Ça aurait été des moqueries, alors que là, tu comprends pas un truc, ah, on va t'expliquer gentiment et c'est bon. Quoi. T'as appris et tu t'es pas fait lyncher pour juste un manque de savoir. Si c'est quelque chose que des gens entendraient, c'est juste un truc que j'ai mis en place dans ma vie qui s'était pas mis en place avant alors que c'était la meilleure des choses à faire, c'est de pas répondre à la haine par la haine. Attiser la haine, ça va juste le faire comme du bois dans du feu, quoi.
1: Parce que tu as connu la haine.
5: Ouais.
1: Tu as ressenti énormément la haine, ça a été le
5: ouais, j'avais de la haine en moi, j'avais de la haine autour de moi, j'étais entouré par ça, j'avais de l'ego, j'étais mal dans ma peau, j'étais pas bien. Et quand j'ai appris à tout relâcher, à répondre d'une meilleure manière, de juste être calme, même si encore aujourd'hui j'ai des défauts, on ne change pas d'un coup. Ou là, je trouve que la vie elle est plus paisible, quoi.
1: Mais t'as pas suivi de thérapie ou de fameux yoga ?
5: En fait, je dirais que c'est l'année où j'étais un peu seul à la maison, où du coup je voyais pas beaucoup de monde à part en ligne, du coup, où j'ai remarqué que les meilleures relations, celles les plus saines que j'avais avec des amis, c'était les plus calmes en fait. C'était celles où on s'embrouillait pas, où on rigolait juste ensemble et s'il y avait un problème, on s'en parlait. Où là j'ai compris que vraiment avoir une bonne tonalité, une bonne répartie gentille, c'est vraiment tout ce qui compte. Genre, même si ça doit faire un débat de, je sais pas, 5, 10, 15 minutes, à la fin, au moins, c'est réglé. Y a pas de juste je laisse de côté, dès que ça pète, tout pète. Je l'ai mis en place ici, et ma vie, elle est paisible. Quoi.
9: Merci à Mickaël, Anaïs, Thibault, Mike, Nathalie, Sor, Mel et Anna. Merci de m'avoir accueilli pendant 2 jours au lycée expérimental de Saint-Nazaire. Merci de nous avoir accompagnés dans cette exploration d'un modèle éducatif audacieux qui, depuis plus de 40 ans, continue de faire grandir des générations d'élèves autrement. Vous avez pas mal de documentation, des films et surtout des visites aussi à faire aux journées du patrimoine guidées par les élèves. À bientôt pour de nouvelles découvertes et réflexions sur l'école de demain. Bye.

n'étions pas encore attachés à nos certitudes, enferrés dans nos regards sur la surface des choses. Le ciel venait partout vous sortir de l'hypnose, déployer sur le tas ses arguments magiques, et rendre à la nuit noire ses fièvres déconstruites, ces animaux d'ailleurs, nuées de soufre et de couleurs, s'éparpillant dans l'infini. Nous n'étions que des morceaux de terre agglomérés par l'éphémère, l'amour servant comme un abri pour ne pas fondre sous la pluie. Et tout le reste était pareil, soudé par le cœur et le sommeil, les chiens, les arbres et le ruisseau, le bois qui brûle et qui tient chaud.

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Bonjour à toutes et à tous. Bienvenue pour partager ce Corde Sensible numéro 110, playlist consacrée à l'actualité musicale pop, rock, jazz, musique du monde et chansons françaises. Pour démarrer, le nouveau Rolling Stones, In the Stars, et ce puissant Route Untwisted. Et ensuite, un autre papy, Lee Scratch Perry, décédé en 2021. Son dernier voyage sonore avec le duo électronique Mouse on Mars est une véritable alchimie dub mystique. L'album s'appelle Special No Problem et ce titre Rock Curry. L'émerveillement ressenti par le pianiste John Batiste est superbement représenté sur son opus Black Mozart et ce à la blues. La chanteuse amérindienne Julia Kiefe rend hommage à la Queen of Swing des années 30, Mildred Bailey. I let a song go out of my heart. Petit détour en Turquie avec le duo Kibaray Gökhan Namli pour ce Kader Kurbaniyim, je suis victime du destin. Et la franco-tunisienne Nawel Ben Kraïm vient de sortir en mai un nouvel album Trouble où elle mêle le français, l'anglais et l'arabe. En voici deux titres, la reprise du Courage des oiseaux de Dominique A et Le temps c'est de l'or. Du baroque à l'Orient, Sauvage Estampi est une composition du contrebassiste Renaud Garcia Fons, interprétée en duo avec Claire Antonini, joueuse de oud et théorbe. Un album des frères Belmondo, Lionel et Stéphane, enregistré au cœur de la Casamance avec le Keba Keke Diolas Orchestra. Il s'appelle Calypso Diola et voici un très beau Etine et Loloro. On retrouve les frères Chemirani, Kevan et Bijan, avec Benjamin Mousset au piano et la violoniste japonaise Yulin. Et aujourd'hui, c'est La robe de la mariée. Et changement de direction avec Aldous Harding dans Train on the Iceland et ce One Stop. C'est le cinquième album de la Nouvelle-Zélandaise installée au Pays de Galles et il est coproduit par John Parrish. Et c'est le théâtre et la musique qui ont sauvé de la misère le gamin des favelas de Rio, Mario da Silva, dit Seu Jorge. Le voici avec l'album The Other Side, qui a mis 16 ans à éclore. Tout est superbe, et voici Quenza. Voyage dans tous les sens et lâcher prise avec la suédoise Like Lee et son after party. Ici, Lucky Again. Haut en couleurs orchestrales, Window Tax est le troisième album du crooner australien Maxwell Farrington et du français Christophe Vaillant alias le Super Omar. Et voici Brussels Sprouts, Shoot Bruxelles. Calmement est le premier album du quartet français Azura et c'est une ode contemplative au temps et la nature, aujourd'hui interlude. On retrouve Malia pour un très beau I Put a Spell on You. Juste un court instant de liberté par Elle Valenti. Et pour terminer, Nouveau Jour, la joie partagée de trois artistes de cultures musicales différentes. Ejongju au Geomungo, longue sitar coréenne. Simon Marie à la contrebasse. Et Anne-Laure Bourget aux percussions. Et on démarre cette playlist très cosmopolite avec le gros son des Stones, Rouse and Twisted.

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2: Et salut, bonsoir, bienvenue dans ce Global Metal Warming, dernier de cette saison, avant bien sûr nos retrouvailles en septembre, juste avant le festival Bridge to Hell, qui aura lieu à Cré. Alors c'est terminé pour les émissions hebdomadaires avant la reprise de septembre. Par contre, vous pouvez bien sûr retrouver tous les podcasts de cette dernière côté radiosynfé.com. Et puis, des rediffusions estivales de ci, de là, côté Erdiwa ou Radio Zigzag, pour les plus nostalgiques. Ce soir, et pour la dernière, j'ai finalement tranché à coup de hache. J'ai décidé, car si vous suivez l'émission, vous le savez, j'hésitais entre une dernière émission sur un festival de black metal qui aura lieu début juillet et qui s'appelle le Forest Fest, ou de refaire une dernière mise au point sortie d'album. Les deux étaient très tentants. Bon, voilà, j'ai craqué, j'ai sombré, ou plutôt j'ai plongé dans le Forest Fest, avec sa programmation exclusivement black metal. C'est pas si courant, et ce nom, plus qu'alléchant, le Forest Fest, ça sent bon les arbres, ça sent bon la fraîcheur, dans un lieu visiblement fort sympathique, 10 minutes après la frontière suisse, à la cabane de Chevenet. Une programmation très black metal donc. On ne pourra pas écouter 15 000 groupes durant une heure d'émission, puisque, si vous aimez le black metal, vous le savez également, généralement ce ne sont pas des titres courts, on n'est pas du tout dans le punk. On est plus dans le format un peu plus long. Que du bonheur! Alors c'est parti pour un petit survol de la programmation du Forest Fest, qui aura lieu les 10 et 11 juillet prochains, organisé par l'association La Horde Sécane. Il reste encore quelques places, alors n'hésitez pas à surfer du côté de leur page Facebook, par exemple, pour vous munir de billets si ça vous tente, parce qu'il n'en reste pas beaucoup, en fait. Belle soirée à vous, un Global Metal Warming Black Metal, pour apporter de la fraîcheur sur les ondes. On en a besoin, ça nous fera pas de mal. Embarquement immédiat.

Alors voilà, cette petite mise en bouche ou entrée en matière, un morceau dans les quasi 8 minutes, c'était le groupe South of Hell qui nous l'a offerte. South of Hell, c'est dans les styles des groupes Hypocrisie ou encore Decide, avec en line-up Yves Farge, Nicolas Lacroix, tous deux à la guitare, Maël Servanton au chant, Pierrot De Marco à la batterie et O.J. à la basse, un groupe français qui nous fait du bon death metal avec touches de black metal old school. Ce groupe a vu le jour dans les années 2000, formé par trois amis d'enfance fans de métal. Et leur première démo, elle est sortie en 2006. 2015, premier album Rising of Hate. Et là, tout récemment, est sorti, enfin tout récemment, début 2026, le nouvel album Helfernum. Avec celui-ci, on peut lire dans une chronique de métallurgie que South of Hell ne vogue pas très loin de ses premières amours. Entendre par là Death avec touche de black, un peu style Decide. Mais avec celui-ci, on se rapproche désormais de formations telles que Suffocation. Plus axé donc Brutal Death, avec quand même toujours ses pointes de black metal, un peu plus acérées que d'habitude. Le titre qu'on s'en est écouté ce soir en introduction de cette émission de Global Metal Warming est celui éponyme à l'album Helfernum, qui termine, par contre, leur opus, finissant ainsi en trombe. Après un joli voyage alternant entre de la noirceur intense, comme avec le titre Voice of War, et quelques poches d'air. En somme, on peut lire que cet album est un retour de très bonne facture. On peut lire également qu'on les attend de pied ferme sur scène, et ça tombe bien, puisque sur scène, on va pouvoir les retrouver au Forest Fest à Chevenay, en Suisse, le 11 juillet. Comme je l'indiquais plus tôt dans cette émission, on ne pourra bien sûr pas écouter tous les groupes du festival, on survole juste comme ça la programmation du mieux possible. Et comme toujours, il faut bien choisir, et ce n'est pas évident, parmi tous ces groupes de qualité. Mais sur 2 jours de programmation, bien sûr qu'on ne pourra pas tout évoquer. Pour toucher un mot du Running Order, ordre de passage des groupes, de ce Forest Fest. Alors attention, je vais vous citer une horde de groupes avec mon accent toujours plus magnifique. Pour le vendredi 10, il y aura dès 14h20 Conquerors, 15h20 Trogne, 16h20 Oro, 17h30 Execration Rites, 18h40 Werewolf, 19h55 Drudensang, 21h25 Hierophante et 22h55 Manviera. Ça, c'est pour le vendredi. Je pense qu'on va faire une petite pause symbolique avant d'évoquer les groupes du samedi. Et cette pause, on va la faire avec le groupe Alchemia. Alchemia qu'on n'a pas cité, et non, parce qu'ils joueront le samedi 11. Tout comme South of Hell qu'on a écouté en début d'émission. Alors n'attendons pas davantage, et tout de suite, on s'écoute Toxicon par Alchemia, avant d'en parler un peu plus.

C'était Alchemia à l'instant, un groupe de black metal lillois assez récent, enfin tout est relatif, mais un groupe formé en 2020, actuellement composé de Alex à la batterie, Maxime à la guitare, James au chant, Assa à la basse et Marbas à la guitare. Leur tout premier album, c'était Abraxas, sorti en 2024. Le dernier à signaler, c'est Hexen, sorti en 2026, soit 2 ans après Abraxas. Visuellement, la pochette de cet album s'inscrit dans une esthétique sombre et ésotérique, en phase avec le titre de l'album et son obsession pour la figure de la sorcière et des marginaux. Teintes froides, symboles occultes et atmosphères de menaces latentes composent ainsi un écrin qui prépare l'auditeur à un voyage où la spiritualité déviante se mêle à une critique d'un monde en décomposition. On ne dira pas l'inverse par les temps qui courent. Une image de pochette qui suggère et laisse deviner un rituel en cours. Un second album qui globalement est décrit comme d'une maturité rare. Plus riche, plus nuancé et plus profond que Abraxax. Il confirme cette formation Alchemia comme un des groupes les plus intéressants peut-être de la scène black metal actuelle. Une production pensée dans les moindres détails, une écriture exigeante et une identité thématique forte. Avec cet opus, on coche un peu toutes les cases de ce qu'on pourrait attendre en tout cas d'un grand album de métal extrême de 2026. Du genre violent, certes, mais surtout habité, réfléchi et capable de hanter longtemps après la dernière note de Remnants. Et d'ailleurs, précisons que, même si généralement j'essaye de diffuser les titres plus récents des groupes, ce n'est pas toujours une obligation bien sûr, ni le cas, et le titre qu'on s'en est écouté là ce soir, Toxicon, était extrait, lui, de leur premier album, Abraxas. Alors pour plus de détails, d'infos et de titres, vous savez ce qu'il vous reste à faire. Vous pouvez également lire cette chronique complète qui détaille bien chaque titre du dernier album du côté de francemetalmuseum.fr/alchemia. À ce stade, ce que nous allons pouvoir faire, eh bien, c'est passer à la suite. Et la suite, alors je vais probablement faire un peu de steak tartare de Sharpie avec les noms de groupes. Et je m'en excuse. Là, on va s'écouter du Gornt. Groupe suisse, album Blutgraf, sorti il y a à peu près 1 an, qui traitait notamment des vampires. Un sujet loin d'être révolu, et heureusement, avec cet opus qui fonctionne très bien, tout comme les mythes locaux qui y sont abordés. En plus, comme touche locale, il y a apparemment ce qu'on n'entend pas forcément à la première oreille, le dialecte de Lucerne qui s'impose dans cet opus. Un album décrit comme un petit bonheur en la matière, une formation qui officie dans un bon black metal traditionnel, comme on l'aime, si on aime le black metal toutefois bien sûr. Avec celui-ci, on est plongé dans la seconde vague du black metal, à savoir celle d'obédience scandinave. Une totale dévotion à l'art noir. Des vocaux gutturaux. 7 morceaux pour une durée de 30 minutes, donc on va plutôt là à l'essentiel. L'album démarre à fond avec le titre qu'on s'écoute justement ce soir et qui a donné son nom à l'album, Blutgraf. Ce qui signifie le conte sanglant, à savoir Nosferatu. Une pochette concoctée par Julian, membre du groupe. Un visuel en noir et blanc, en osmose totale avec cette musique proposée. Un groupe suisse qui devrait faire parler de lui et qui va certainement faire danser nos tympans du côté du Forest Fest le samedi 11 juillet. Alors, écoutons-nous-le tout de suite, ce titre éponyme à l'album Blutgraf.

Après les Gaunt, on va passer dans la tête d'affiche, une des têtes d'affiche de ce festival, le Forest Fest, qui aura lieu les 10 et 11 juillet prochains. On n'allait pas ne pas les écouter, les Primordial. Mais avant, retournons un petit peu sur l'ordre justement de passage des groupes. On avait évoqué plutôt le vendredi 10. Alors pour le samedi 11, sachez que ça commencera dès midi avec Host. Et puis après, ça enchaîne grave. 13h, Solfatare. 14h05, South of Hell, qu'on a écouté plus tôt. 15h05, Alchemia, qu'on a écouté plus tôt aussi. 16h15, Gaunt, qu'on vient d'écouter. 17h25, Schotze. 18h40, Decline of the High. 20h, Dark and Old. 21h30, Pestilential Shadows. Et Primordial, dont il est question là présentement, joueront pour clôturer tout ça dans un joyeux rituel, ou dans un rituel tout court, à 23h, le samedi 11. Primordial, vous les connaissez forcément, ou quasi forcément, mais rappelons quand même que c'est un groupe initialement formé en 87, sous le nom de Forsaken, par Paul Mac Hamley et Ciaran Mac Ulliam. Alors avec tous ces Mac, on pourrait s'en douter si on ne le savait pas déjà, il s'agit d'un groupe de black metal irlandais, originaire de Skerries. Les deux membres fondateurs du groupe sont toujours actifs dans cette formation, avec Nemzanga au chant, Simon O. Loguer à la batterie et Mikkel O'Flowin à la guitare. Du black metal qui peut être aussi décrit comme atmosphérique. Un style mélodique et épique qu'ils n'ont cessé d'affiner au cours de leur évolution de groupe, avec des racines folk, celtiques et bien sûr black metal. Eh bien oui. Leur dernier album à signaler, là, sauf erreur de ma part, c'est How It Ends, sorti en 2023. Alors ce qu'on va faire, parce que les morceaux ce soir sont riches,

Continuons notre folle aventure au sein de la programmation du Forest Fest, festival black metal, du moins relativement axé black metal quand même. On continue avec la formation Hierophant, un groupe italien de death metal originaire de Ravenne, qui existe depuis les années 2012-2013. Au tout début de leur carrière, ce groupe jouait plus dans les styles punk, hardcore, sludge metal, mais quand même déjà influencé par le crust, le black metal et le grindcore. Et puis, leur évolution est allée vers des sonorités plus proches du death, en intensifiant les sons noirs, se rapprochant du coup du black need, death metal, dans leur plus récente production. Par exemple, leur cinquième album intitulé Death Siege est décrit, lui, comme un mélange de ces styles avec des morceaux typiquement dark, alternant avec d'autres sons plus proches du death. Leurs chansons sont caractérisées par, je cite, des percussions chaotiques, des voix piquantes et denses, et des guitares hurlantes. Comme influence principale, les membres du groupe citeraient Morbid Angel. Death Siege est sorti en 2022 et on va s'en écouter là tout de suite ce qui est le titre éponyme des Hierophant qui joueront eux, attention, si vous ne voulez pas les manquer, le vendredi 10 à 21h25.

L'avantage avec ces programmations de festivals black et de titres, du coup, black metal, death metal, c'est que les titres sont plutôt longs, alors vous avez plus de musique ce soir que de blabla. Ça peut être sympa aussi, je pense. Et puis pour cette dernière, comme je le disais plus tôt, le black metal apporte une fraîcheur non négligeable sur les ondes. En tout cas, c'est mon ressenti. J'espère que vous le partagez, au moins en grande partie. On va continuer ce partage et cette fraîcheur avec la formation Wretched, groupe américain de death metal, qui vient de Caroline du Nord, de Charlotte plus précisément, fondée par Marshall Wieczorek et Steven Funderburk en 2005. Dans leur style, les Wretched, alors je vais les peler quand même parce que si vous voulez le retrouver, ça va être plus simple, Wretched, incorporent dans leur style musical du death mélodique, du deathcore, mais aussi du technique death metal. Un joyeux programme, et parmi les membres actuels, on peut citer au chant Billy Powers, à la basse Andrew Grevey, batterie Marshall Wieczorek, membre fondateur du groupe donc dès 2005, avec Steven Funderburk, toujours bien présent lui aussi, à la guitare. Côté titre, on va s'en écouter ce soir et sans attendre davantage, parce que le temps passe très vite. Cette mélopée qui répond au doux nom de Pestilential Shadow.

Eh bien voilà qu'on arrive en fin d'émission, chers amis humains. Alors j'espère que, déjà, vous aimez le black metal et le death, sinon vous n'êtes peut-être plus avec nous, mais je suis sûre que si, pour cette dernière et pour ce fest qui fait envie, ça fait du bien aussi, on n'en avait pas encore parlé de celui-ci, de parler de différents festivals et pas que les énormes monstres, bien sûr, dont au final on n'a pas tellement besoin de parler, même si on est ouvert, on aime tout, hein. Enfin presque. Le Forest Fest, pour rappel, avant de vous laisser avec le dernier groupe de la programmation qu'on pourra évoquer ce soir, un festival organisé par la Horde Sekan, que vous pouvez retrouver notamment via leur page Facebook où ils détaillent bien toute la programmation, tous les groupes qui formeront ce festival, camping gratuit à côté du festival, en bordure de forêt, voilà, entre deux sessions black metal ou... quand ça vous chanterait, à vrai dire. Et il doit donc être fort possible de faire un tour dans la forêt, qui, on n'en doute pas, doit être des plus sympathiques. Des concerts de black death metal dans le Jura suisse, ça fait envie quand même. Alors si ça vous fait envie aussi, eh bien, n'hésitez pas donc à aller sur la page Facebook de l'association qui l'organise, la Horde Sekan, ou de retrouver la page de l'événement, qui se tiendra à la cabane forestière de Chevenet, page sur laquelle vous trouverez le lien pour vous munir de billets. Voilà, il n'en reste pas tant. Alors si ça vous tente, allez vite voir du côté de my.withevent.com/forestfestopenair13e édition. Avec une scène qui va prendre place sous les arbres, un cadre unique pour ce festival en plein air, avec non seulement le camping gratuit comme on l'a évoqué, mais aussi le parking gratuit. Bar et petite restauration sur place. Voilà, je vous laisse surfer un peu là-dessus et vous propose de terminer cette émission avec, je n'ai pas résisté, un groupe qu'on a rencontré il y a peu au Dark Medieval Fest du côté de Lamure sur Azergue, à laquelle une émission de Global Metal Warming est consacrée avec interview, que sont les Niçois de Darkenhold. Si vous voulez en savoir plus sur ce groupe, je ne vais pas en rajouter une couche là tout de suite, parce qu'on l'a fait il y a à peu près 3 semaines, mais n'hésitez pas à écouter et partager le podcast, à retrouver sur radiosynfé.com, émission Global Metal Warming, avec interview de Cervantes et Aldébaran, des Darkenhold, et qui nous parlent bien sûr, entre autres, de leur dernier album, le magnifique Fléau du Rocher, dont on s'écoute ce soir pour terminer cette émission de Global Metal Warming, et bien ce qui en est le dernier titre, et qui s'intitule « Pour le Royaume ». Alors allons-y, terminons avec les Darkenhold à retrouver au Forest Fest, le samedi 11 à 20h, juste avant Pestilential Shadows qu'on a écouté plus tôt, et Primordial à 23h, pour clôturer cette belle programmation. En vous souhaitant donc une très belle nuit, de beaux rêves black métalleux et death métalleux et plus encore, même si c'est pas métalleux, on vous en voudra pas. Et puis pour ce qui concerne les actus du Global Metal Warming, on se retrouve début septembre, ça paraît très loin, mais ça arrivera bien plus vite que prévu, comme d'habitude, en espérant ne pas trop griller cet été, même si on sait que c'est un peu le programme. Pour le futur imminent, en fait, prenez soin de vous, de tout ce qui vous entoure, bien sûr, la faune et la flore, en chie autant que nous. Excusez-moi ce terme quelque peu grossier, mais c'est un fait. Il n'y a pas que les humains, par contre, le bordel, c'est bien nous qui l'avons foutu. Mais on fait ce qu'on peut, on n'est pas des chambres à air, comme dirait mon ami Loïc. Alors prenez soin de vous. En période de forte chaleur, ne buvez pas que du liquide à bulles, mais aussi de l'eau, quoi qu'il y a de l'eau avec des bulles, me dit-on dans mon oreillette. Déposez également de l'eau pour nos chers amis, les animaux, les oiseaux, tout ça. Et sur ce, bel été à vous et à la rentrée. Si on ne se voit pas au Forest Fest, où je serai fort probablement, peut-être nous verrons-nous du côté de Cré pour le Bridge to Hell, 26 la Drôme, la maison, et pour tuer le blues de la rentrée, les 11 et 12 septembre 2026. À bientôt, place au Darkenhold tout de suite. Pour le Royaume, tel est le titre qui clôture également leur album Le Fléau du Rocher. Et quant à nous, eh bien on se dit à bientôt et surtout, belle nuit à vous. Salut.

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